0: vient d'arriver. Bonjour,
1: bonjour à tous, bonjour les amis, comment allez-vous?
2: Ça va?
3: Ah, très bien, et vous, Jean-Pierre?
4: Pas ouf, tu vas dire.
1: Pas fou.
0: Voilà.
1: J'ai récemment appris que sur le marché des organes, les testicules peuvent coûter jusqu'à 4 millions d'euros. Et alors, ma femme l'a su aussi.
0: Ah.
1: Et chaque soir, elle vient dans le lit avec un couteau et attend que je m'endorme. Au secours, venez me chercher.
3: Terrible.
1: Oublions cette minute boucherie. J'en tout de suite à qui veut gagner des millions.
4: Allez, c'est tout.
1: Attention, voici la question pour ceux qui veulent jouer avec nous, bien sûr, qui sont dans la voiture, et Madame Stouff, qui est dans le studio. Quelle star pourrait se marier? Réponse A, je m'en fiche, je dois encore rembourser le mien. Réponse B, Bruce Lee et David Douillet pour faire la famille Lee Douillet. Mimi Bati et Bradley Cooper pour Mimi devienne Mimi Cooper.
0: Pas mal.
1: Louis Baudin et Laurent Blanc pour faire la famille Baudin Blanc.
0: J'aime bien celle-là. Non, mais je vais répondre la A et c'est mon dernier mot, Jean-Pierre.
1: Je m'en fiche, je n'ai pas encore remboursé le mien, ne validant la réponse. Ah, est-ce que c'est votre dernier mot?
0: Oui, Jean-Pierre.
4: Je pense.
1: Suspense insoutenable, tellement insoutenable que même les cyclistes sont arrêtés de gravir le col du Touquet pour leur préparation au Tour de France. Sachez que Coé grimpe ce col chaque week-end, plateau 3, vitesse 5 en moonwalk. C'est vous dire la performance. Est-ce la bonne réponse? C'est la bonne réponse. Bravo les amis, bonne journée, je vous embrasse ainsi que Miss Picardie et le numéro complémentaire, le 12.
3: Il mélange tout.
0: Merci Jean-Pierre, à bientôt. Et on reçoit celui qui a une pétition contre lui, Kylian Mbappé, bonjour.
5: Ah ouais, c'est chaud là.
6: Tout de suite ça me fâche, bonjour à tous, hola à todos, bonjour Mastouf.
0: Bonjour Kylian.
6: Vous m'avez déçu là, vous êtes sublime, aussi sublime que ma Rolex à seulement 2 millions d'euros.
0: Seulement.
6: Je retire ce que je dis. Ravi d'être avec vous, je n'ai que peu de temps à vous consacrer, je dois partir en journée amoureuse avec ma chérie.
4: Ouais, on voit ça.
6: Avec qui je m'affiche partout. En ce moment, je suis plus payé par le Real Madrid à la métro Fondo de ma chérie que la métro Fond du But avec le Real. C'est complètement dingo.
0: Ça, c'est vous qui le dites, Kylian.
6: Oui, je le dis, mais j'ai pas honte de le dire.
0: En tout cas, vous avez l'air amoureux et ça se voit. Resto, soirée en amoureux, vous comptez vous marier peut-être?
6: Oula, non. Ça coûte trop cher. Et qui dit mariage dit divorce.
4: Eh oui.
6: Et qui dit divorce dit plus d'oseille, hein, mon coïncide.
4: Oh là là.
6: En ce moment, je suis en plein divorce avec le Real. C'est terrible. Enfin bon, voilà, c'est pour ça que je préfère les enterrements. Tu mets juste 50 centimes dans le panier en osier pour la quête du curé.
4: C'est vrai.
6: C'est triste, mais c'est économique. Quand on voit le prix du carburant en ce moment.
4: Oh là là, oui,
0: raison.
6: Les fins de mois sont terribles.
0: Arrête,
4: je vais chialer.
6: À qui le dites-vous? C'est terrible. Allez, hasta pronto, amigo.
0: Vous deveniez de plus en plus méprisant, Kylian, quand même.
6: Tu vas te détendre, toi, par contre.
0: On va finir avec Jean-Marie Bigard.

0: à être raté.
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3: Je vous présente la demoiselle la plus agréable du monde. On est dans Paris, piste cyclable, elle fait du vélo, jusque-là tout va bien. Soudain, elle est obligée de monter sur le trottoir. Trois hommes sont arrêtés en vélo. Je vais pas la défendre, mais c'est vrai qu'ils font chier sur tous s'arrêter sur les trucs cyclables.
4: Ah, oui. Non, mais après, s'ils sont arrêtés, s'il y a un souci sur le vélo.
3: Ah, mais je t'assure que c'est.

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2: Le premier champion est un Mexicain dont c'est au Mexique. C'était les funérailles qui ont viré au chaos lorsque deux femmes, écoutez bien cette histoire, parce qu'elle pourrait arriver des fois. Au même moment, elles se sont rendues compte pendant les funérailles qu'elles entretenaient une relation amoureuse avec le défunt.
3: Tout
2: a basculé quand l'une d'elles, en larmes, près du cercueil, a murmuré « Mon chéri, tu vas me manquer
4: ».
2: Qui se dit en espagnol « Mon chérios, tu vas me manquer ». L'autre femme, qui était juste derrière,
5: elle se dit « Vas-y, non,
3: mais
2: c'est mon
3: chéritos,
2: c'est mon chérios ». Alors, et la confrontation a rapidement dégénéré en bagarre. Les deux se sont mis des tartes là-dessus, rajouter les familles, plus une autre dans le fond, qui disait bah, « c'est mon chariot, ça, moi !»«
6: Moi aussi, j'ai le chariot, ça !»
2: Résultat, ils ont été à deux doigts de faire tomber le couvercle du cercueil avant qu'un témoin n'intervienne.
4: Oh, le film.
2: Voilà, c'est le fameux trouble à l'ordre public. C'est ça le truc là-bas. Deuxième champion, un couple britannique, quinquagénaire. Alors là, écoutez-moi bien. Et moi, je trouve qu'il y a de l'espoir parce qu'on se dit souvent, quand on a passé un certain âge, on se calme un peu. Ben non, ils ont été surpris en plein ébat au bord d'un avion qui était encore stationné sur le tarmac de l'aéroport. Les passagers voisins qui filmaient tranquillement le tarmac ont capturé la scène. Il n'y a pas le détail sur à quel moment, comment ils sont. Est-ce qu'ils ont réussi à se cacher un petit peu? Les deux tourterons ont dit qu'en fait, ils étaient en train de prier.
4: Ça se tente,
2: mais ça marche très peu. L'argument n'a convaincu personne. La compagnie ne leur a laissé aucune chance de rattrapage. Ils sont bannis à vie de tous les vols.

0: voulait revoir son ex-petite amie qui avait obtenu une ordonnance restrictive contre lui. En gros, il n'avait pas le droit de l'approcher. Lui a complètement modifié la structure de son visage. J'ai vu les photos, c'est bluffant.
1: Ah oui,
0: c'est bluffant. C'est plus du tout la même tête. La ligne de ses cheveux, la couleur de ses cheveux, même sa voix, des dizaines de milliers de dollars et même des faux documents pour sa nouvelle identité. Oui. Tout ça pour avoir une nouvelle chance de reconquérir son ancien amour.
1: T'es motivé, lui, hein.
0: Et ça a marché.
1: Oh.
0: Sauf que il a fini par lui dire « Je ne suis pas Jason Monroe, mais James Mack
1: oh, !» Coucou
0: Résultat, elle retourne au tribunal, elle a une ordonnance restrictive, il a à nouveau pas le droit de l'approcher.
1: Ah merde.
2: Écoutez, cher, à force.
1: Ouais.
0: Et à

0: je les ai mouchés, les petits rigolos, hein, hier. Je ne supporte pas l'irrespect. Que l'on discute pendant que des gens intéressants parlent. Donc j'ai sévi. Bam. Et maintenant, je dab.
1: Ah ouais,
0: un peu là,
1: ringard. Ouais, c'est un peu. Ouais, on a vu. Alors, vous savez quoi, monsieur le président, moi, je ne fais pas de politique et je commente rarement ce que vous faites, mais sur ce coup-là, il y avait du bruit, c'est irrespectueux. Bah, vous avez eu raison. Voilà.
0: Je me suis pris pour un prof le temps d'un instant.
1: Bah oui.
0: Comme si Brigitte était un peu en moi.
1: Oui.
0: Et ils ont eu peur. Hein.
1: J'ai vu.
0: Ah, vous avez vu, ils ont flippé.
1: Ah, j'ai vu. On a bien aimé. Alors, tiens, imaginons, on va faire un truc, monsieur le président. Imaginez, il y a des élèves, là, vous êtes prof, vous êtes dans une salle de classe. Allez, vous réagissez comment?
0: Eh bien, je dirais, hey, vous voulez deux heures de colle? Bande de petits insolents.
1: Ah, waouh.
2: Ouais, c'est pas mal.
1: C'est bien.
2: Pas
1: imaginons mal. Maintenant, imaginez, votre premier ministre, il a fait une bêtise, vous devez le reprendre. Vous dites quoi, monsieur Macron? Allez.
0: Eh bien, c'est simple.
1: Ouais.
0: Si le cornichon m'embête, je lui dirais, non mais oh, t'es premier ministre, hein, t'es pas clown de siècle Zavata, mon Seb. Donc, moi, l'olastico. Ah là, je peux vous dire que le petit cornichon, il ferait de vinaigre.
1: Ouais. Ouais, d'accord. Ok, bon, maintenant, d'accord, j'ai compris. Si Brigitte, par exemple, elle fait une bêtise, vous diriez quoi? Par exemple, vous la chopez en train d'échanger, alors c'est précis, des SMS avec un autre homme. Ouf.
0: Oh, bah là, facile.
1: Ouais.
0: Je dirais, chérie, tu vas arrêter de me prendre pour un imbécile. Depuis quand le livreur de pizza, c'est François Hollande? Non, mais t'arrêtes d'échanger avec lui par SMS.
1: Ah bon? T'as vu?
0: Bon, après, vous avez entendu?
1: Ouais.
0: J'ai pas trop fort.
1: Ouais.
0: Ça reste quand même Brigitte.
1: Oui,
0: hein,
1: j'ai compris.
0: Ouais, respect.
1: Non, j'ai compris, on a senti. Imaginez, c'est Poutine ou Trump, par exemple, qui parlent entre eux. Là, pendant que vous êtes en train de parler, là, vous leur dites quoi, là? Allez!
0: Oh, ben là, je dirais, les gars, chut, s'il vous plaît. Donald, Vladimir, chut, oh, ok, les gars, je ferme ma gueule. Continuez de parler entre vous, c'est pas grave.
1: Ah ouais?
0: Je ferme ma gueule.
1: Ah ouais? Ah oui, là, vous ne criez pas. Là,
2: c'est pas la même, là.
1: Là, vous dites rien.
2: D'un coup, là, c'est...
0: Parce que j'ai peur. Ils me font peur.
1: Ah oui.
0: Je suis pas laissé pour souffrir, ok? Donc c'est bon, là. Laissez-moi tranquille. Je raccroche, voilà. Vous m'avez angoissé.
1: Non, pardon.
0: Bisous, Europe 2, Pop Radio.
1: Bisous.
0: Oh, ils font chier, eux, à poser des questions, là. Je peux plus me libérer, là.
3: Oh.
0: Non, mais attends, je commence à avoir un bol. J'ai mal raccroché.
1: Oui.
0: Au revoir, Europe 2, Pop Radio.
1: Salut, monsieur le président.
2: À chaque fois.
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3: L'Eurovision, puisque c'est l'Autriche qui a gagné l'année dernière. 25 pays en compétition pour tenter de remporter le trophée. Monoro, à 17 ans, porte les couleurs de la France. C'est une jeune fille, c'est ça?
4: Oui.
3: Voilà, elle a 17 ans. Elle chante déjà comme une vieille, c'est fabuleux. Il n'est pas objectif. Non, je déteste.
5: C'est du lyrique, donc oui, si t'aimes pas le lyrique, c'est compliqué.
3: Je trouve cette chanson d'une angoisse absolue. Pour moi, c'est la chanson de l'antivirus. Mais c'est horrible. La demoiselle a beaucoup de talent, ça n'a rien à voir.
4: Oui, oui.
3: Attention, c'est
5: pas ton style de musique,
3: ne
5: on va
3: confondons
5: dire ça
3: pas.
5: Comme ça.
3: Elle est très jolie, elle a beaucoup de talent, mais je trouve que la chanson est d'une angoisse totale. C'est un hymne d'amour puissant. Bon, ça, c'est ce qui est écrit dans le dossier de presse, évidemment, personne n'y croit. Alors, on va demander aux personnalités de la villa ce qu'ils pensent. De l'Eurovision, mon petit Cyril. Bravo mon petit Cyril.
6: Bonjour
3: pour les
6: chéris,
3: audiences
6: bonjour,
3: déjà, bravo.
6: Merci,
3: je te regarde le soir,
6: merci.
3: Tu le sais.
6: Comment ça va mes merveilles?
3: Ça va et
6: voilà,
3: toi?
6: Bon les chéris, samedi Eurovision. Voilà. Bon, autant vous dire que ça sert à rien de regarder en pensant qu'on va gagner. Voilà, comme chaque année, on va finir dans les choux. Oui, Géraldine.
5: Oui, mais Cyril, vous qui êtes sportif, vous avez un mental d'acier. Pourquoi vous êtes défaitiste comme ça?
6: Mais ma chérie, mais parce que chaque année, on envoie des trucs déprimants, frérot. Voilà, je te le dis.
7: C'est donc en
6: veille. Merci Raymond. Non, mais je te le dis. Voilà, remettez-moi l'extrait de la France, là, cette année. Regarde, écoute ça.
3: Voilà. Ouais. D'accord.
6: Ouais,
3: s'il te plaît.
6: Non, mais frérot, on dirait une alarme Vérissure qui panique. Non, mais je te le dis. Écoute. Ah, sans déconner, elle met le prix du carburant de la station de Juvisy derrière, elle fait chialer tout le monde et là, tout le monde se casse. Non mais je te le dis.
5: Mais Cyril, vous qui sentez les choses à chaque fois, qui avez raison et qui vous trompez jamais, ça serait quoi pour vous la bonne musique pour l'Eurovision, Cyril?
6: Géraldine, merci. Géraldine, moi je vous le dis, c'était en 2010, la musique de la Moldavie.

0: tâté à faire le pont et prendre mon vendredi. Et puis, il y a Lady Di qui m'a dit, fais pas comme moi, prends le pont.
1: Non,
0: pas de soucis,
1: non, non, c'est trop dur cette blague, Patrick. Je suis pas d'accord.
0: Ouais, ouais, ça va, pète un coup, maman. Ouais, ouais. Ça va, t'auras 4 jours pour t'en remettre.
1: Ouais, enfin.
0: Oh putain, l'autre, elle a un psoas. Ça y est, elle est fragile comme une fourmi dans une partouze de grenouille.
1: Quoi, Patrick? Pardon, vous avez dit quoi là? Non,
2: donc, la pauvre.
1: J'ai pas l'image là. Bon, on n'est pas là.
3: C'est une fourmi
1: pour...
3: avec des grenouilles.
1: Non, on n'est pas là pour parler.
0: T'as pas l'image, putain.
2: Pourquoi,
1: on n'est pas là pour parler de ça, les amis. On parle de l'Eurovision qui aura lieu samedi soir.
0: À l'Eurovision, putain, on dirait une parodie du plus grand cabaret. T'auras un Finlandais qui fera de l'harmonica dans un saumon. Il y aura un Irlandais qui va jouer de la cornemuse sous son kilt. On dirait des numéros de cabaret, vraiment bien, tu sais. Bah, oui. On aura même la Suédoise barbue qui chantera les notices d'un meuble Ikea. C'est ça qui est bien. Ouais. L'Eurovision, c'est aussi chiant qu'un jeune Nagui.
3: Ouais, Patrick. Ça va encore avoir des problèmes.
1: Bon, et vous pensez que la France a ses chances cette année, Patrick?
0: Aucune.
1: Ah bon?
0: D'ailleurs, pour gagner, faut parler des clichés français. Moi, j'ai fait une chanson pour vous montrer.
2: Ah.
0: On y va? Allez, c'est ma chanson, c'est pour l'Eurovision. La France. Putain, les gens, ils veulent se changer les idées. Ils veulent se changer, remonter le moral. Heureusement, je suis là pour vous. Moi, j'adore la France. C'est un beau pays, terre de mon enfance. Oui, ça me rend happy. Faut pas l'oublier. Le vin et la baguette, le archi parmentier, et bien sûr la
2: levrette. La la la.
0: Allez, c'est
2: le seul mot que j'avais.
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1: Je vous présente Walter Carr. Il a parcouru 22 km pour une raison bien particulière.
3: Ouais. C'est un beau roman.
1: Va vous foutre en l'air aussi.
4: Oh là là.
1: Il a parcouru 22 km aux États-Unis à pied, en pleine nuit, après la panne de sa voiture, afin de ne pas manquer son premier jour de travail comme déménageur dans une boîte américaine.
4: Ah, c'est beau ça.
1: Son histoire a touché la famille chez qui il travaillait avant de remonter jusqu'au directeur de l'entreprise.
4: Ouais.
1: Tellement il voulait être là à l'heure, donc il a fait les 22 bornes à

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1: Notre président a fait le tour des réseaux hier, il a fait le buzz, comme on dit. La scène a surpris tout le monde. Il est au sommet Africa Forwards, organisé par la France et le Kenya, pour renforcer les partenariats économiques entre le continent africain et la France. Bref, passablement agacé par le petit bruit permanent, là, dans l'auditoire, pendant une conférence dédiée à la culture, qui n'avait pas l'air passionnante, soyons honnêtes.
2: Oui.
1: J'ai vu des extraits, moi aussi j'aurais parlé. Emmanuel Macron, assis au premier rang, s'est levé. Et là, attention, oh là. Faut pas nous l'énerver, Manu. Les gens étaient étonnés. Il a dit, je vais remettre de l'ordre dans tout ça. Écoutez bien.
3: Excuse me, everybody. Hey. I'm sorry, guys. But it's impossible to speak about culture, to have people like that super inspired coming here, making a speech with such a noise.
1: Voilà. On dirait moi quand j'étais des fois aux États-Unis et qu'il y avait un truc qui allait pas. Ouais, so what's that dish?

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1: Voici l'heure des questions d'enfants. 06 33 11 32 11. À n'importe quel moment, vous leur donnez le téléphone. Ils nous laissent des messages, posent des questions. Et gamins, c'est à vous.
2: Salut Corée, c'est Salut. Maxence. Est-ce que tu as toujours voulu faire de la radio?
3: Non.
1: Ah si.
4: Si, vous voulez être. Non, au départ, il voulait être agent secret.
1: Non, j'ai. Mais... Ouais, si.
3: Pompier.
1: Si.
5: Mais t'as si, jamais bah... changé, t'as jamais non, eu une envie de faire autre chose.
1: Mais si, j'avais envie de. Je voulais être tout. DJ, machin, un truc.
4: Qu'est-ce que t'aurais fait si t'avais.
5: Ah oui, tiens, oui.
4: T'aurais pas été animateur radio.

0: peu qui penche, parce que voilà, hein, il penche, il n'est pas très haut, il penche un peu et un jour il tombera. Et on m'a dit, ah, tu ferais mieux de l'enlever.
1: Ah, mais il penche quel côté?
0: Et, bah, à côté du vent. Et quand je le vois, je me dis, non mais il n'est pas dangereux.
1: Non mais sur ta maison ou
0: non, mais
1: sur
0: le voisin? Il n'est pas très dangereux, ah, c'est okay. Un pin qui n'est pas très haut, donc okay. S'il tombe, c'est dans la pelouse. Et je me dis, je ne peux pas le couper. Je peux pas les couper. Bah, il est en bonne santé, il est là, il se développe, oui. Je peux pas y toucher.
2: Bonne réflexion, j'ai Fling sur Twitch qui nous dit du coup, bah, les végétariens sont des criminels alors.
0: Mais bien sûr, ah oui. Parce que quand ils mangent une salade de choux, ils ont pensé aux bébés choux. Ils ont pensé.
3: Les petites sucrines là, c'est des bébés salades.
0: Bien sûr, ah, la petite sucrine.
2: Ouais. Maman.
0: À tout à l'heure, mon fils.
3: Mais pas du tout.
4: Pas du tout, tu ne le reverras jamais, ton fils.
3: Décapité.
2: Bah, et les tomates cerises alors?
0: Ah, évidemment, c'est des bébés tomates, bien sûr. C'est pire que tout, t'as raison, Stouff. Bravo, bel esprit d'analyse.
3: Je ne plus toucher à mes tomates.
0: Dernière question.
5: Salut l'équipe, c'est Alban. Dites, est-ce que les poissons ils pètent comme Pietre?
1: C'est pour ça qu'ils font des bulles.
0: Alors ça, j'ai pas la réponse. Mais je crois que oui.
1: Bah oui.
0: Bah non, bah, je sais pas. Je sais pas.
3: En plus, avec toute l'air, enfin l'eau qu'ils avalent.
0: Mais si. Si le poisson, il fait. Forcément,
3: il fait de l'aéromphagie.
0: Il fait des petits cacas. Les gens qui ont un aquarium, ils savent qu'il fait
2: des petits cacas. Oui,
0: donc il doit faire des.
3: Mais c'est vrai que j'ai observé les poissons. L'autre fois, ils jouaient à tire-manageoire.
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0: vous êtes de plus en plus nombreux à aller aux toilettes, ça devient une habitude.
1: On y va tous les jours.
2: Avec votre téléphone.
0: Voilà. Alors la question du sondage. Que font les Français et les Françaises lorsqu'ils vont avec leur téléphone portable aux toilettes, avec leur natel, comme on dit en Suisse? Voici la réponse avec ce sondage. 65% vont sur leurs réseaux sociaux pour regarder les likes.
3: Bah oui, ouais. Restons.
4: Ah bon, premier réflexe, oui.
1: Les likes, on s'en fout.
0: 42% regardent leur pellicule photo et remontent le plus loin possible en se disant j'ai un peu le temps, je vais remonter. 37% en profitent pour jouer à des jeux en ligne.

0: en France, vous savez, ce sont des vieilles lois qui parfois datent du code Napoléonien. Oui. D'autres. Ah. Vous allez me dire si ces lois, qui ont parfois été des décrets d'ailleurs de communes, hein, je le dis, vous allez me dire si elles sont toujours en vigueur ou pas. Stouff. Les ovnis doivent atterrir dans une zone agréée qui serait un arrêté municipal, oui ou non ? Est-ce qu'elle existe encore cette loi ?
1: Oh non, non, je pense pas.
2: Si, ça me parle, je crois.
1: Ah bon ?
0: Châteauneuf du Pape.
1: Ah
0: c'est
1: ouais
0: un arrêté municipal du 25 octobre 1954. Ils doivent atterrir dans une zone agréée. Piètre.
1: D'accord.
0: Après, qu'est-ce qu'il y a encore ? S'embrasser sur les quais de gare est théoriquement interdit, oui ou non ?
2: Oui, on en a parlé d'ailleurs, je crois, de ça.
1: Oui.
2: Ouais. Pendant un laps de temps.
0: Vous savez pourquoi ? Ça date de 1910.
2: Parce que ça retardait les trains ou je sais pas quoi ?
0: Ministère des Travaux Publics pour éviter les retards liés aux adieux romantiques qui, à l'époque, bloquaient les quais.
2: Ah, ouais. C'est ça.
0: Voilà. Bon, aujourd'hui... Corentin, le ketchup est interdit dans les cantines scolaires, oui ou non ?
3: Non.
0: Eh bien si, décret du 3 octobre 2011, circulaire interministérielle relative aux cantines, exception tolérée, le jour des frites. Ça serait, tu as le droit uniquement quand il y a des frites. Vito qui réalise cette émission, il est interdit de ronfler entre 23h et 7h si la cloison mitoyenne est inférieure à 12 cm d'épaisseur.
3: C'est
4: pas possible.
0: Ah non, non. Non, c'est effectivement interdit, c'est effectivement, ça n'existe pas. Stouff. Envoyer un message vocal de plus de 4 minutes est assimilé à un discours politique et doit être déclaré en préfecture.
1: J'aurais tendance à te dire oui, mais non.
0: Effectivement. Pietro,
2: oui.
0: Je continue. Les moustiques sont officiellement interdits à Briolet, dans le Maine-et-Loire.
2: Je suis sûr qu'il y a un maire qui a été saoulé et qui l'a fait passer cette loi.
0: Oui, arrêté municipal du 21 juillet 2018.
2: C'est ça.
0: Voilà, Pietre, le soleil.
1: Non. Corentin.
0: Corentin, pardon.
3: Ouais.
0: Le soleil a obligation légale de briller le dimanche à Chalon.
3: Vrai ? Pareil, la même chose qu'avant.
0: C'est un arrêté municipal qui a été fait aussi.
3: C'est drôle.
0: Il est obligatoire, Stouff, de prévenir son médecin traitant 72 heures à l'avance avant d'attraper un rhume.
1: Bah, faux.
0: Corentin, il est interdit de raconter un match de foot à quelqu'un qui ne l'a pas demandé, sous peine de contravention pour narration sportive non sollicitée.
3: C'est vrai, c'est toi qui l'as inventé.
2: Oui, c'est toi qui l'as déposé.
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0: oui.
1: Voilà. Alors, la question du sondage. Que font les Français et les Françaises lorsqu'ils vont avec leur téléphone portable aux toilettes, avec leur natel, comme on dit en Suisse? Voici la réponse avec ce sondage. 65% vont sur leurs réseaux sociaux pour regarder les likes.
2: Bah oui, ouais. Restons.
3: Ah, bon, premier réflexe, oui.
0: Bah, voilà. Les likes, on s'en
3: bah,
0: fout.
3: Ou les likes,
1: voilà, tu vois, 42% regardent leur pellicule photo et remontent le plus loin possible en se disant j'ai un peu le temps, je vais remonter. Ouais. Je vais remonter. Non. 37% en profitent pour jouer à des jeux en ligne.
0: Ah oui, moi je fais ça.
2: Ah oui.
1: Non.
3: Non.
1: Bah, attends, il y aura peut-être ton tour. 78% envoient au moins un message.
3: Ah oui, ça oui.
2: Ouais, ça ouais. Oui, ça tu peux.
0: T'as de l'aspiration.
3: Ouais.
2: Bah oui, parce que t'es tranquille en fait.
1: Ouais. 12% mettent à jour leur liste de choses à faire.
2: Ah, la to-do list.
1: 1. S'essuyer.
3: Ne pas oublier.
1: 2. Remonter son pantalon. 3. 20% vont sur des sites de rencontres.
0: Alors ça, ah ouais, c'est très bizarre.
1: Mmh. Bah, non,
0: c'est, en étant aux toilettes, c'est bizarre.
1: Parce que je pense que t'es célibataire, tu vas te checker, voir où t'en es, des rencontres.
0: En faisant ta petite crotte.
3: On fait une visio. Non.
1: Non, mais je pense que si. Tu, est-ce que j'ai eu... Est-ce
0: c'est
1: que... Est-ce que le beau gars ou la belle nana va me revoir? 10% regardent des résultats sportifs.
3: Ouais, normal.
4: Oui, de résumé, ça, c'est vrai.
2: Ouais, c'est vrai.
1: Et 3%, et c'est à eux que je voudrais m'adresser ce matin, 3% des gens interrogés ne font que regarder l'écran de veille. Ah, c'est-à-dire que vous avez donc 3% des gens qui sont assis aux toilettes et qui sont comme ça. Vous l'avez l'image? T'es assis, t'es sur ton téléphone, t'es bloqué, puis...
2: C'est terrible. Mais il n'y a pas le truc que moi je fais, c'est je mets la musique, moi. Ou je regarde des vidéos très fort.
3: Ah oui, pour
0: ah
3: voir
0: bon
2: quel moyen du monde.
0: Ah,
1: qu'est-ce qu'il y a? Bah, attendez, j'ai ma belle-fille qui est en qui se passe bien ton stage. Qu'est-ce qu'il y a?
0: Il se passe bien ton stage.
1: Quoi?
5: Seb, quand il va aux toilettes, il met de la musique pour pas qu'on l'entende, mais il le dit. Je vais faire caca, du coup je mets de la musique.
0: Pourquoi tu le dis?
5: Pourquoi il le dit si c'est pour cacher?
1: Dans tout l'appart.
4: Et en plus, tu mets tu sais la musique de Whitney Houston, et au moment où il y a le blanc.
1: T'as raison. Faut bien le viser celui-là. Faut bien le viser. Je l'ai raté.
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0: Ouais, vous allez encore avoir des problèmes.
1: Bon, et vous pensez que la France a ses chances cette année, Patrick?
0: Aucune.
1: Ah bon,
0: d'ailleurs, pour gagner, il faut parler des clichés français. Moi, j'ai fait une chanson pour vous montrer. On y va? Allez, c'est ma chanson, c'est pour l'Eurovision. 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
3: Je vous présente Walter Carr. Il a parcouru 22 km pour une raison bien particulière.
4: Ouais. C'est un beau roman.
3: Ça va vous foutre en l'air aussi.
5: Oh là là.
3: Il a parcouru 22 km aux États-Unis à pied, en pleine nuit, après la panne de sa voiture, afin de ne pas manquer son premier jour de travail comme déménageur dans une boîte américaine.
5: Ah, c'est beau ça.
3: Son histoire a touché la famille chez qui il travaillait avant de remonter jusqu'au directeur de l'entreprise.
5: Ouais.
3: Tellement il voulait être là à l'heure, donc il a fait les 22 bornes à pied.
5: Ouais.
3: Ému par son courage et sa détermination, son patron lui a finalement offert une voiture en récompense.
5: Ah bah tu vois. Je vais faire ça, moi.
3: Mais une semaine plus tard, la nouvelle voiture est tombée en panne.
5: Merde.
3: À 32 km du lieu du travail.
5: Ouais.
3: Et le directeur lui a offert une meilleure voiture.
5: Ah, ouais.
6: Ah, c'est beau.
3: C'est mignon, non?
5: Ah, ouais, c'est mignon. Hein.
3: Moi, je dis à ce rythme-là, la semaine prochaine, il roule en Porsche. Oui, c'est vrai. Hein, c'est le gars, à chaque fois, il lui en offre une meilleure. Ah, bah, encore tombé en panne. Encore.

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1: Voici en tout cas le devine actu. Tendez l'oreille, essayez de trouver.
2: J'ai pété sur la police. C'est plus grave que le cannabis. J'ai pété sur la police. C'est plus grave que le cannabis.
3: Je vous avais prévenu les venus.
1: J'embrasse les policiers qui nous écoutent nombreux le matin. On en a eu beaucoup qui nous écoutent. Alors,
4: Étant donné que ça a déjà été fait sur Monsieur Liberty.
1: Alors, notre patron. Oui, tu l'as fait une fois.
5: J'ai pété sur Liberty.
1: C'était une erreur. Où j'ai pété sur la police.
3: Mais ça, c'est une vraie info.
1: C'est une info, maintenant, vous devez la trouver.
4: Oh là là,
3: mais c'est plus grave que le cannabis.

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1: Je vous présente la demoiselle la plus agréable du monde. On est dans Paris, piste cyclable, elle fait du vélo, jusque-là tout va bien. Soudain, elle est obligée de monter sur le trottoir. Trois hommes sont arrêtés en vélo. Je vais pas la défendre, mais c'est vrai qu'ils font chier sur s'arrêter sur les trucs cyclables.
2: Ah, non, oui. Mais après, s'ils sont arrêtés, s'il y a un souci sur le vélo.
1: Mais je t'assure que c'est vraiment.

Bonjour à tous, la météo du jour ressemble à un mauvais gag, des giboulées partout sauf dans le golfe du Lion. Le vent lui a décidé de jouer les DJ, il va remixer toutes les coiffures. La suite de vos prévisions c'est dans 2 minutes. Comme un prof qui corrige une copie, Bison Futé a ressorti le rouge pour ce jeudi de l'Ascension. Les routes du nord-ouest de la France et de la région parisienne devraient être particulièrement chargées. Ailleurs ce ne sera pas forcément plus zen avec du orange. Il est conseillé de partir en fin de journée. C'est la première visite en Chine d'un président américain depuis celle que l'actuel locataire de la Maison Blanche avait

0: Link, attention les méchants loulous.
1: Ah oui, mais non. Et ils n'auront que ça ou d'autres choses sont prévues?
0: Évidemment. Jeannot a plus d'un tour dans son sac. J'ai un plan extrêmement robuste et légèrement saucissonné. Tout d'abord,
2: comment il parle.
0: Je distribuerai à chaque agent une mère de famille de 58 ans prénommée Josiane.
1: Ah bon,
0: puisque une Josiane énervée qui dit eh oh, on se calme, ça fait plus peur qu'un taser.
1: Oui,
0: même moi, d'ailleurs, je viens de me faire peur immédiatement.
2: Ah ouais, c'est pas con.
0: Ensuite, installé dans les gares des odeurs de cantine scolaire de 1997,
1: ah oui,
0: chou-fleur vapeur et poisson carré,
2: oh, yeah, yeah,
0: je vous garantis qu'aucun voleur ne passe pas plus de 3 minutes sur le quai.
1: Ouais, je confirme.
0: Faux.
1: Ouais.
0: Attendez,
1: ouais, ouais,
0: tout d'abord, ouais, ensuite, j'en étais où?
1: Ah, après.
0: Puis après,
1: voilà, ouais,
0: remettre les vieux sièges SNCF en tissu marron qui gratte.
2: Oh là là.
0: Au bout de 2 stations, même un méchant, pardon, demande à être interpellé pour pouvoir s'asseoir ailleurs sur le bon vieux fauteuil prémoulé en plastique.
2: Ouais, ah, oui.
1: Très bien.
0: Et enfin, j'irai former les agents à la technique ancestrale du père français, enlever lentement sa ceinture, sans rien dire, et fouetter le méchant, comme faisait mon papa quand je ramenais un 2 sur 20 en sciences naturelles. Ça calme tout le wagon.
1: Et là, ils vont avoir peur, les
0: méchants. Attention, Jeannot et Foufou. Et le premier qui me répond, je vais d'Oro Sadaron.
1: Oula, oula, oula, oula, oula.
0: J'ai appris ça dans le RER.
1: Vous savez
3: non, c'est ça,
0: je n'ai pas eu l'explication.
3: On va vous expliquer.
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0: et même quand tu leur demandes t'as eu quoi comme note aujourd'hui, ils veulent pas te répondre non plus. Ouais. Donc non, globalement,
1: je te mets des préservatifs dans ton sac.
2: Ça c'est gênant.
0: Ah, tu fais ça.
2: Non,
0: mais, toi
3: bah oui,
0: globalement, mais ils aiment pas tout ce qui est intrusif.
3: Globalement, on a envie de discuter de leur journée, voilà. Mais c'est pas leur délire.
0: Non, c'est pas leur délire.
3: Ça a été tes cours, bah ouais, c'est des cours.
0: Voilà.
3: Ça a été t'as eu des notes, bah ouais, j'ai eu des notes. Ouais. Tu sens que toutes les questions que tu peux poser, c'est bah.
0: Et voilà.
3: Bah,
0: comme c'est compliqué.
3: Bah ouais, enfin c'est à l'école.
0: Ce qui supporte le moins aussi, c'est les surnoms affectueux gênants que tu peux leur donner. Ah mon petit chaton, ma puce, et surtout quand tu le fais devant les potes.
1: C'est ça.
0: Alors là, bon bah. Ouais. Mais moi aussi j'adore faire ça.
1: Mon bibou, t'as voilà. Oublié ton goûter.
2: Et tu klaxonnes toi aussi.
3: Moi je klaxonne, ouais. Je l'ai fait la dernière fois avec ma petite ma belle-fille que j'ai déposée à la gare. Je baissais la fenêtre. Ma petite chérie, t'as ton goûter. Embrasse mon papa qui t'aime.
1: J'adore faire ça aussi.
3: Je t'aime, hein. Et tu passes la main par la fenêtre et tu klaxonnes. Et elle marche en baissant la tête. Ah, j'adore.
4: Tu le refasses, mais avec la musique à fond, c'est une musique bien ringarde.
3: Ouais. Ouais. Hé, hey, on t'attend le cocon de Tulim dimanche. Hein, t'oublies pas, parking de Douai dimanche 10h.
0: Tu sais quoi, j'ai pensé à un truc que tu peux faire. J'avais vu une vidéo comme ça sur les réseaux où c'était une maman qui allait chercher sa fille devant son école déguisée en licorne gonflable. Oh. Avec la musique à fond, elle dansait devant l'école et la fille, elle est sortie genre rouge. Je te jure, faut le faire.
5: Hey, hey, vas-y, avec sa bise douquette.
3: Hey, Victoire, c'est mon papa, viens, on va voir.
0: Faut que tu le fasses.
3: Allez, le TGV, on fait une file indienne.
0: Je te jure, faut que tu le fasses déguisé.
3: Musique à fond dans la voiture.
4: Oh, bah là, ouais.
0: Ce que les ados supportent pas non plus, c'est quand on met fin à toute discussion, on leur dit c'est comme ça, c'est pas autrement, parce que je l'ai dit et c'est tout. Ils supportent pas qu'on soit le boss final et qu'ils puissent pas répondre derrière.
3: Mais
0: quoi.
3: Parce qu'il y a un
0: ils
3: moment.
0: Supportent pas.
3: Il y a un moment. Les parents. On est à court d'arguments.
0: Donc,
3: on a dit une phrase, on a dit deux phrases, ça dure, et à un moment on dit, hey, tant que t'es chez moi, c'est comme ça. C'est pas toi qui commandes. Quand t'auras des enfants, tu fais ce que tu veux, tu es chez toi. Puis tu commences à bégayer parce que t'as plus les mots, ils arrivent trop d'un coup.
2: Et ton gamin, il rigole du coup.
0: Il y a autre chose que les ados supportent pas, c'est quand on les appelle quand ils sont dans leur chambre. Genre, j'appelle mon fils, hé Lohan. Donc il me répond, quoi?
3: Toujours.
0: Je ne réponds rien derrière parce que j'attends qu'ils viennent en fait.
2: Bah oui, tu veux pas crier à travers
0: le mieux. Et là, je le rappelle, je lui dis, bah viens. Et ça les gonfle, ils arrivent en soufflant.
3: Quoi?
1: Le mieux, c'est de leur envoyer un WhatsApp.
3: Non mais ce qui est fou, c'est que même quand ils sont pas loin, t'as l'impression qu'ils sont loin. Ça vous fait pas ça?
0: Oui.
3: Ils sont dans leur chambre elle est à 5 mètres, t'as l'impression qu'ils sont au fin fond du jardin du voisin. Mm-hmm. Tu les appelles, tu fais hey, « Eh oh, attends !»
0: Oui, puis il va
3: mais comment il peut
2: pas. T'es à côté de
3: comment
2: moi.
3: Il peut paraître si loin, il est à 2 mètres.
0: Oui, c'est ça.
3: Je dis « Tu viens manger ?»
0: C'est pareil, t'as ce qu'on appelle la question couloir. C'est quand il passe devant toi et que tu continues à lui parler qu'il est dans le couloir, mais il supporte pas non plus, quoi.
3: C'est quoi la question couloir?
0: La question couloir.

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2: Voici l'heure des questions d'enfants. 06 33 11 32 11, à n'importe quel moment, vous leur donnez le téléphone. Ils nous laissent des messages, posent des questions. Et gamin, c'est à vous.
3: Salut Coé, c'est Maxence. Est-ce que tu as toujours voulu faire de la radio?
4: Non.
2: Ah si.
5: Si, vous voulez. Non, au départ, il voulait être agent secret.
2: Non, j'ai.
4: Pompier.
6: Mais t'as si, jamais changé, t'as jamais non, eu une envie de faire autre chose.
2: Mais si, j'avais envie de. Je voulais être tout. DJ, machin, un truc.
5: Qu'est-ce que t'aurais fait si t'avais. Tiens, mais,
6: Ah oui, tiens, oui.
5: T'aurais pas été animateur radio, t'aurais fait quoi?
2: Je sais pas.
5: En métier
2: pas,
5: normal, on va dire.
4: Il a fait que ça.
2: Mais je sais pas, j'ai fait. Honnêtement,
5: tu serais bien vu. Aujourd'hui, tu t'es dit, genre, j'aurais bien fait carrière dans.
2: Médecin, j'aurais kiffé.
5: Astronaute.
6: Pilote de ligne.
2: J'étais pas trop idiot à l'école, donc j'aurais essayé de faire un truc qui passait pas mal.
5: Avec le stéthoscope au ouais, temps du coup là.
6: Quelle spécialité?
2: Torse
6: généraliste ou une spécialité
2: Bobologue.
5: Bobologue.
2: J'ai fait que des petits bobos. Non mais voilà, j'ai commencé la radio, je faisais des jingles dans ma chambre, je devais avoir 11 ans, j'ai commencé la radio, j'avais 13 ans, voilà, bah, c'est mon truc. Je trouve ça magique, et comme j'étais timide, je trouvais ça magique de se cacher derrière un micro et de faire croire que t'étais plus vieux que ce que t'étais. Plus beau, plus. Voilà. Non, mais c'est vrai, je trouve que c'était pratique. Voilà,
7: salut,
2: bon.
7: C'est Coé, je suis dans ma chambre.
2: Par comme ça, ouais. Par
4: écoute,
2: bienvenue à la radio. Bah, comprenez pas du bien.
5: Ouais.
2: Début, parlez dans. Pas facile à comprendre, le gamin, hein, mais bon. Voilà,
3: notre... Salut l'équipe, c'est Léandre.
2: Salut.
3: Pourquoi quand on grandit, on ne veut plus regarder les dessins animés et jouer avec les jouets?
2: Putain, mais t'as complètement raison.
4: Alors non, mais ça revient. Bah,
5: ça revient, mais t'assumes plus.
2: Non.
4: Bah moi,
6: je bug des fois, moi.
2: Moi, j'ai aujourd'hui les sous pour acheter ce que je rêvais d'avoir, gamin.
4: Bah ouais, mais...
2: le truc Playmobil. Je pourrais acheter la ville Playmobil. Parce que quand t'es gamin, t'as le camion.
4: Ouais.
2: Tu regardes la maison, ta mère, elle te dit ah non, travaille bien à l'école, t'auras la maison, t'achètes petit à petit. T'as de la chance. Mais quand t'es gamin, quand t'es adulte, tu peux t'acheter la maison, le machin. Sauf que ça te fait plus rêver.
5: Oui.
2: Tu te vois plus en train de jouer avec des Playmobil.
8: T'as d'autres préoccupations.
9: Mais par contre, tu vis à travers tes enfants. Tu sais, genre, tu lui offres une petite motocross, un machin, tout ce que t'aurais voulu avoir.
5: Tu joues pas avec.
2: Sauf que t'es resté Lego.
6: Bah, les Lego, quand il faut leur construire. Enfin, les papas aiment ça généralement.
2: Mais jamais.
6: Et les dessins animés, pareil, regarde les grands dessins animés maintenant, Super Mario, Mario Galaxy. On les regarde avec eux, en fait, au cinéma.
4: Non, la dernière fois au cinéma, j'ai été voir Sam le Pompier, j'ai été pris dedans de ouf, j'ai même pleuré.
6: Sérieux?
2: T'as été pris dans Sam le Pompier?
6: Bah, alors tu vois.
4: Et parce que Nicolas Prime, il fait que des bêtises. Et après, du coup, Sam le Pompier, ben, il sauve. Ah, du coup, moi, j'étais pris dedans.
2: Allez, autre question.
10: Salut l'équipe, c'est Sacha.
2: Salut Sacha.
10: Est-ce que les arbres ont mal quand on leur coupe leurs branches?
6: Ah, les arbres.
5: Oui. Est-ce que les arbres ont mal quand on leur coupe leurs branches?
4: Bah oui.
5: Et bah oui.
2: Certains disent que oui.
5: Oui, ils ont de la sève qui circule, c'est leur sang à eux, et quand la sève coule, c'est leur sang qui coule.
2: Ah. Certains disent que. Vous savez que moi, j'ai un problème avec ça, c'est-à-dire que je peux pas couper un arbre, par exemple. Même un arbre qui est, il faut vraiment qu'il soit vraiment malade ou machin, qu'il soit, ça me gêne de couper.
5: Mais après, toi, ça te fait du bien quand on te coupe les cheveux. L'arbre aussi, de temps en temps, ça lui fait du bien quand tu lui coupes les cheveux.
2: J'ai pas dit élaguer. Élaguer, ça lui fait du bien. Je parle de couper pour couper.
5: Ah ouais,
2: j'ai un arbre chez moi qui est un peu qui penche parce que il penche. Il est pas très haut. Il penche un peu et un jour il tombera. Et on m'a dit tu devrais mieux de l'enlever.
4: Ah, mais il penche quel côté?
2: À côté du vent. Et quand je le vois, je me dis. Non mais il n'est pas dangereux.
4: Non mais sur ta maison ou
2: non, mais
4: sur
2: le voisin. Il n'est pas très dangereux, c'est un pin qui est pas très haut. Donc s'il tombe, c'est dans la pelouse. Et je me dis, je peux pas le couper. Je peux pas le couper. Il est en bonne santé, il est là, il se développe, je peux pas y toucher.
6: Bonne réflexion, j'ai Fling sur Twitch qui nous dit du coup les végétariens sont des criminels alors.
2: Mais bien sûr.
5: Ah oui.
2: Parce que quand ils mangent une salade de choux, ils ont pensé aux bébés choux. Ils ont pensé
5: les petites sucrines là, c'est des bébés salades.
2: Bien sûr, la petite sucrine.

0: Ouais. Maman,
1: à tout à l'heure, mon fils.
2: Oh. Mais pas du tout.
3: Pas du tout, tu ne le reverras jamais, ton fils.
2: Décapité.
0: Bah, ah. Et les tomates cerises, alors?
4: Ah, évidemment, c'est des bébés tomates, bébés tomates. Ah, bien là, sûr. Là, là, là. Mais c'est pire que tout, t'as raison, c'est tout. Bravo, bel esprit d'analyse.
2: Je ne vais plus toucher à mes tomates.
4: Dernière question.
5: Salut l'équipe, c'est Alban. Dites, est-ce que les poissons, ils pètent comme Pietre?
6: C'est pour ça qu'ils font des bulles.
3: Alors ça, j'ai pas la réponse. Mais je crois que oui.
6: Bah oui.
3: Bah non, bah, je sais pas. Alors, en plus, avec toute l'air, enfin l'eau qu'ils avalent.
4: Mais si. Si le poisson, il fait. Forcément,
3: il fait de l'aéromphagie.
4: Il fait des petits caca. Les gens qui ont un aquarium, ils savent qu'il fait
0: des petits caca. Oui,
3: donc, mais c'est vrai que j'ai observé les poissons. L'autre fois, ils jouaient à tire-manageoire.

0: 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Il est 6h30, merci d'être là, nous sommes jeudi, c'est le 14 mai, avant 6h45, les champions du monde de l'actu, qu'on va vous les présenter, on a encore du génie, du champion ce matin, avant ça on écoutera Dua Lipa, Taylor Swift, et puis nouvel épisode d'Uber Eats Machine, on va parler bouffe, et je vous avoue qu'à 6h30, avec mon Laurent Jules qui est là, on attend qu'une chose, c'est le petit déjeuner. Hein, Laurent ?
1: Exactement.
0: Voilà. Et ben justement, Laurent est là, on y va pour les infos, 6h30, c'est l'heure. L'actu de ce 14 mai. Que s'est-il passé, Laurent ?
1: Plein de choses. Avant cela, un petit mot de la météo. Si vous pensiez sortir sans parapluie, le ciel va vous envoyer un message très clair. Mauvaise idée. Entre pluie, grésil et rafales, ce sera une sorte de Koh-Lanta version météo. Je vous raconte tout ça dans deux minutes. Les prévisions de Bison Futé pour ce jeudi de l'Ascension, elles ne sont pas brillantes, avec du rouge pour le nord-ouest et la région parisienne du orange pour le reste du pays. Les routes seront encore bien chargées aujourd'hui. Visez plutôt la fin d'après-midi pour partir tranquille. De bonnes nouvelles sur le front de l'antivirus. Les 22 cas contacts placés en observation ne présentent pas de symptômes. Les 4 enfants concernés ont reçu un test négatif. Les analyses des 18 autres personnes doivent être finalisées. Selon le gouvernement, les proches de ces cas contacts ne sont pas soumis à l'isolement. Les tests négatifs indiquent une absence de contagiosité dans les jours précédents. Le coup près pourrait tomber le 30 novembre. Le parquet a demandé 7 ans de prison contre Nicolas Sarkozy.

0: éclaircies et averses. Cet après-midi, des orages possibles, du grésil sur le quart nord-est. Le golfe du Lion restera au sec, mais pas au calme, avec un vent bien décidé. Entre 4 et 10 degrés en général ce matin. 11 à 16 cet après-midi du nord au sud.
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2: Allez, Uber Eats Machine. Vous le savez, le classement du Uber Eats Machine, c'est notre classement à nous. 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Cette semaine, ni un plat ni une entrée, il défonce tout le monde à l'apéro. Plus fort que les apéricubes, c'est le saucisson.

0: Bon, on va le laisser finir.
1: Ah, c'est un peu long.
0: Avec. Dans la paella, j'aime tout.
1: Ouais.
0: Mais ce que je supporte pas, c'est les crevettes en entier avec les antennes qui se détachent.
2: Ah, ouais. C'est-à-dire
0: que tu manges ton riz et t'as des bouts d'antennes qui se retrouvent dans ton riz.
2: Ouais, c'est vrai.
3: On est d'accord.
1: Bon, c'est moins beau si tu
2: Oui, c'est l'esthétique.
0: Ouais, moi, je leur coupe les antennes. troisième marche du podium, c'est la surprise. C'est le supplice des enfants et même

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3: Le premier champion est un Mexicain dont c'est au Mexique. C'était les funérailles qui ont viré au chaos lorsque deux femmes, écoutez bien cette histoire, parce qu'elle pourrait arriver des fois. Au même moment, elles se sont rendues compte pendant les funérailles qu'elles entretenaient une relation amoureuse avec le défunt.
4: Oh, aïe.
3: Tout a basculé quand l'une d'elles, en larmes, près du cercueil, a murmuré « Mon chéri, tu vas me manquer. » Qui se dit en espagnol « Mon chérios, tu vas me manquer. » L'autre femme, qui était juste derrière,
5: elle dit « Vas-y, non,
4: qu'est-ce qui se passe ?
6: C'est mon chérito,
3: c'est mon chéri, c'est mon chérios. »
6: C'est mon
3: chérios. Et la confrontation a rapidement dégénéré en bagarre. Les deux se sont mis des tartes là-dessus, rajouter les familles, plus une autre dans le fond qui disait « C'est mon chériot, ça, moi.
6: Moi aussi, j'ai le chériot. »
3: Résultat, ils ont été à deux doigts de faire tomber le couvercle du cercueil avant qu'un témoin n'intervienne.
7: Oh, le film.
3: Voilà, c'est le fameux trouble à l'ordre public. C'est ça le truc là-bas. Deuxième champion, un couple britannique, quinquagénaire. Alors là, écoutez-moi bien. Et moi, je trouve qu'il y a de l'espoir parce qu'on se dit souvent, quand on a passé un certain âge, bon,
4: oui,
3: on se calme un peu. Ben non, ils ont été surpris en plein ébat au bord d'un avion qui était encore stationné sur le tarmac de l'aéroport. Les passagers voisins qui filmaient tranquillement le tarmac ont capturé la scène. Il n'y a pas le détail sur à quel moment, comment ils sont. Est-ce qu'ils ont réussi à se cacher un petit peu? Les deux tourtereaux ont dit qu'en fait, ils étaient en train de prier.
7: Ouais, bon.
3: Ouais, bon, ça se tente, mais ça marche très peu. L'argument n'a convaincu personne. La compagnie ne leur a laissé aucune chance de rattrapage. Ils sont bannis à vie de tous les vols de la compagnie.
4: Non.
3: Expulsés de leurs hôtels aux Canaries et privés de leur vol retour.
7: C'est vénère.
4: Ouais, c'est dur.
3: C'est un couple qui se fait l'amour. Ils se font des câlins.
7: Ah oui, il vaut mieux voir ça que autre chose.
3: Hein. Bah oui, enfin, monsieur, vous défendez-vous quand même. Oui, ah monsieur, oui. La bip, c'était avant. Vous auriez pu attendre d'arriver à l'hôtel quand même. Et enfin, les champions du jour. Ah oui, le bip, c'est pas après le mot, c'est pendant. C'est un homme qui s'appelle James Mack. Vous ne le connaissez pas.
7: Non.
3: James Mack, il a subi 37 opérations de chirurgie esthétique. Ouais. Il a même changé son nom en Jason Monroe. Pourquoi ? Parce qu'il voulait revoir son ex-petite amie qui avait obtenu une ordonnance restrictive contre lui. En gros, il n'avait pas le droit de l'approcher. Lui a complètement modifié la structure de son visage. J'ai vu les photos, c'est bluffant.
7: Ah oui,
3: c'est bluffant. C'est plus du tout la même tête. La ligne de ses cheveux, la couleur de ses cheveux, même sa voix. Des dizaines

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0: Ma petite robe, ma petite princesse Amandine, je suis liquidiquidiquidique.
1: Est-ce que votre femme... Est-ce que votre femme, elle soutient le mouvement?
0: Cathy, elle est déjà mobilisée.
1: Ouais.
0: Tu sais, mon colis, hier, elle a acheté 200 kilos de pommes de terre.
2: Ah, c'est beaucoup quand même.
0: Mais c'est le problème, on peut plus ouvrir le garage, il y a une biche qui est tombée sur le vélo électrique de coin-coin. C'est terrible, voilà. Il faut pas la gâcher. Une pomme de terre qui dort dans un hangar, c'est triste.
1: Eh, je sais.
0: Moi, quand je vois ça, j'ai l'impression de regarder un chiot sous la pluie avec du sel dessus. C'est terrible. Voilà, c'est... Je suis triste.
2: On le sent touché. Hein.
0: Bah j'ai envie de pleurer.
1: Je vous embrasse.
0: Je pleure d'une huile de frites.
1: Mais oui, je vous embrasse.
0: Je dis, j'ai envie de faire un câlin, une princesse Amandine.
1: Ouais,
0: je... Vive la patate, vive la frite et vive la France, mon Coé.
2: Vive la France.
1: Dernier dossier, vous êtes plutôt huile végétale ou gras de bœuf?
0: Gras de bœuf, on est dans le nord, mon Coé, quand même.
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0: Bonjour, et ben c'est pas ce matin qu'on va bronzer, hein. Pour vous qui avez déjà mis le nez dehors, il fait pas beau, il fait froid, mais c'est pas ça qui va nous empêcher de passer une bonne journée. Elle démarre avec Coé et son équipe, les champions du monde de l'actu dans un instant. Et puis le champion du monde des infos, Laurent Jules. On y va pour l'actu bientôt 7h.
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0: Bonjour Laurent, que s'est-il passé?
2: Bonjour Boileau, bonjour à tous. D'abord un coup d'œil rapide à la météo du jour. Le nord hésite entre éclaircies et averses. Le sud se fait rincer. Seule la Méditerranée garde un petit air de vacances. Le détail arrive dans deux minutes. Les routes de France vont encore ressembler à un parc d'attractions ce jeudi. Vous savez, là où vous faites de longues files d'attente. Bison futé, voire rouge pour le nord-ouest et la région parisienne où ce sera le plus saturé. Le reste du pays se contentera du orange pour le Fast Pass, prévoyait un départ en fin d'après-midi. Les 22 personnes exposées à la touriste néerlandaise contaminée par l'antivirus sont toutes hospitalisées, mais aucune ne montre de signe d'infection. Les 4

0: enfants scolarisés testés en priorité sont négatifs. Les autres résultats doivent être communiqués. Les autorités assurent que le virus ne circule pas dans la population générale et que les mesures d'isolement concernent uniquement les cas contacts directs. Le confinement imposé au paquebot, arrivé mercredi matin à Bordeaux, a été partiellement levé. Les analyses ont confirmé une gastro-entérite d'origine virale, sans lien avec l'antivirus évoqué un temps. Sur les 1233 passagers, environ 80 ont présenté des symptômes digestifs depuis lundi. Mais aucun cas grave. Les voyageurs non malades peuvent désormais quitter le navire. Les autres restent en isolement. Après avoir joué un footballeur, un célèbre acteur de la série Ted Lasso devient un vrai footballeur. L'ex-Dani Cristo Fernandez, dans la vraie vie, vient de signer son premier contrat professionnel dans un club américain de deuxième division. Et comme dans la série, il sera attaquant. La fiction, elle, sera de retour sur vos écrans cet été pour une quatrième saison à suivre sur Apple. À partir du 5 août, le foot et le PSG a passé sa soirée à Lens comme on passe prendre un colis, rapide et efficace. 2-0, résultat un 14e titre de champion de France. Et les Parisiens ont déjà la tête ailleurs, vers cette Ligue des Champions qu'ils veulent garder comme un doudou précieux. Et pendant que Paris faisait son shopping de trophées, Strasbourg a glissé hier soir un petit 2-1 sur la pelouse de Brest. C'est confirmé, Le Mans va retrouver la Ligue 1 et cette fois ce n'est pas un fumigène qui pourra l'en empêcher. La Ligue professionnelle a validé le 2-0 du match interrompu à Bastia où certains supporters ont visiblement confondu tribune et volcan en éruption. Les Manceaux vont pouvoir fêter leur retour après 16 ans d'absence, pendant que Bastia hérite d'un huis clos et d'une descente. Les Bleus du Hand n'ont pas juste gagné. Hier soir, ils ont dévoré les Tchèques. 37-26 reste à confirmer dimanche prochain à Orléans pour le match retour des barrages. Le Mondial se disputera à Berlin durant la deuxième quinzaine de janvier.
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0: Une météo au shaker ce jeudi, des giboulées généralisées, une pluie bien installée du sud-ouest à l'Auvergne-Rhône-Alpes et un nord qui passe son temps à cligner des yeux entre éclaircies et averses. L'après-midi promet d'être sportive, des averses plus musclées, parfois orageuses, avec du grésil pour le quart nord-est. Le golfe du Lion reste sec, mais le vent y soufflera bien fort. Les températures 4 à 10 ce matin, 11-16 cet après-midi.

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1: Champion du monde de l'actu, trois chevaux consommaient la panique sur une autoroute en galopant à contresens, l'ai vu, en pleine circulation en Bretagne. C'est parti de la ville de Béton, en Ille-et-Vilaine. Ils avaient parcouru 14 km à travers champs avant de débouler sur l'A84 à hauteur de Liffray.
2: Ça peut être dangereux.
1: Ça peut être très très dangereux, parce que je vais te dire, déjà, pour les gens qui se sont pris un chevreuil dans leur vie, ils savent ce que c'est.
3: Un sanglier même.
1: Un sanglier, ils s'en souviennent, mais alors je pense un cheval. Il y a le mammouth aussi qui est l'étape du dessus. Et le T-Rex, mais le cheval c'est déjà beaucoup. Plusieurs voitures de gendarmes ont tenté de les intercepter avant qu'un camion positionné en travers de la route ne parvienne à stopper leur course. Les trois animaux ont pu être récupérés sains et saufs sous les yeux des automobilistes qui ont eu parfois assez peur et qui ont filmé la scène. Tout va bien, tout se termine bien. Enfin, pas récupérer tous les chevaux, l'info supplémentaire de l'émission. Ils en ont récupéré deux sur les trois.
2: Comment ça se fait?
1: Parce que le camion qui était en travers était fait, c'était un camion Findus.
2: De là.
1: Voilà, donc les gens disent qu'il a ouvert directement l'arrière. Il fait bien. Et où le troisième? Il n'y avait pas de troisième. Quel troisième? Et deuxième champion. Alors, on arrive dans l'histoire des divorces. Richard Batista, chirurgien américain, qui a donné un de ses reins à sa femme gravement malade. C'est magnifique. L'opération est un succès. Elle survit.
2: C'est beau.
1: Tout va mieux. 4 ans après la greffe, elle demande le divorce. Alors lui estime avoir été trahi après son geste. Il va alors tenter un coup totalement inédit devant la justice, récupérer le rein qu'il lui a donné.
3: Oh là là, mais c'est à moi ça. Quoi,
1: la Rolex, le sac Vuitton, le Kelly et le rein.
3: On fait pas ça.
1: C'est à moi. Alors le problème, c'est que la loi est formelle. Un don d'organes est irréversible. Une fois transplanté, le rein ne t'appartient plus. Il fait partie du corps de la personne, évidemment, qui l'a reçu.

0: hein, quand même. Hein,
1: ah,
0: pour
1: ouais, que
0: l'organe.
2: Ça va faire une semaine sur deux, une garde alternée.
3: Il y en a qu'un qui peut récupérer les membres de l'autre quand il a divorcé, ah, oui, c'est Monsieur Patate.
2: Ah oui, c'est vrai.
3: Je prends le chapeau et le bras. Je me le rends. Et enfin, toujours dans les histoires de divorce, champion du jour, elle est irlandaise, elle a 52 ans. Elle vient elle aussi demander le divorce à son mari pour une cause assez particulière. Je fais un petit tour de table très rapide. Est-ce que vous avez une idée de la cause du divorce?
2: Il l'a trompé avec sa sœur.
3: Non, trop, alors trop, alors à la fois pointu et classique.
1: Ouais. Il ronflait.
3: Non, ça c'est des causes de divorce sérieuses.
1: Ouais, non, mais
3: il ronflait. Ouais, mais non, c'est pas ça.
4: Bah, il faisait plus de.

0: rire qu'il a avec les poissons. Et elle a dit, bah, regardez quand il est avec moi.
1: Il fait la gueule.
0: Il fait la gueule. Alors, on n'a pas.
2: Il est content avec ses brochets, lui. Hein.
0: On n'a pas le résultat du jugement. Mais je vais vous le donner dès que je le veux.
3: C'est drôle,
0: je
3: veux. C'est super.
0: Et
3: drôle.
0: Effectivement, le juge s'est retrouvé avec les photos. Il a dit, bah oui, quand même. Ouais. C'est vrai qu'il a un grand sourire avec l'un. Puis là, bah, il sourit plus. Il sourit plus.
2: En même temps, monsieur, regardez, c'est un brochet. Ouais, on ne fait pas souvent.
0: Hein, moi, j'ai vu deux photos qu'il a prises avec un ton de 120 kilos. Ouais. Effectivement, il y en a une où il ne sourit pas.
4: Sébastien!
0: Qu'est-ce qu'il y a? Enfin, le poisson!
4: Ah ouais! 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

0: est le rapport entre le volume exprimé en millilitres et le temps de passage de ce liquide exprimé en heures?
1: Exactement.
2: Waouh,
0: c'est le fameux goutte à goutte, quoi.
3: Bah oui, millilitres par heure.
0: C'est ça, non?
3: En millilitres, oui, c'est
0: ça. En millilitres par heure, quoi. Ouais. D'accord. Ouais. Et qu'est-ce que l'adrénaline, c'est ça?
4: Ouais.
0: C'est une demoiselle dont on s'éprend facilement. Ma demoiselle, adrénaline,
5: de vous épris, oui, je le suis.
3: Chanson de vieux.
0: Chanson de vieux. C'est une demoiselle dont on crie le nom sur une plage. Et j'ai crié! Crié! Adrénaline! Ou c'est. La catécholamine naturellement sécrétée par la médulose. Ça va compliquer.
6: Rénale en réponse à l'épuisement et ou au stress.
0: Voilà.
2: Bah, c'est dur, hein.
0: C'est donc.
2: La B.
1: La troisième.
0: Eh oui, j'ai crié adrénaline. Bisous, ma petite Sonia. On embrasse tout le monde à l'hôpital. J'embrasse tous les gens qui bossent à l'hôpital Timone.
1: On vous écoute le matin. Parce qu'en fait, je mets la radio dans la salle d'attente.
0: Si on peut vous changer les idées, et voilà, ça va bien se passer. Et vous penserez tous à Sonia, qui est donc la seule infirmière qui se promène en faisant putain de chaussures. Trop petite. Salut Sonia, bisous ma belle. Bisous, bisous.
2: Salut, bisous.
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1: Premier ou sixième café de votre journée, ça dépend à quelle heure vous êtes levé. Bonjour, c'est Europe 2. Coé et son équipe sont là pour nous réveiller comme chaque matin. Alors, au-delà de nous réveiller, évidemment, quand on écoute Coé, on a cette assurance de se marrer. Ce sera le cas avec la compile des excuses spéciales jour férié qui arrive après Angèle et Justice, 7h21.

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1: Voici la compile des excuses pour ne pas aller bosser au mois de mai. D'abord, la chanson de l'employé qui n'en a rien à foutre.
2: Je me tire, demande pourquoi je suis parti sans motif.
1: Allez, voilà. Direct. Hein. La chanson du patron qui veut pas lâcher son employé qui est parti en vacances.
2: J'irai, tu iras.
1: Bah non.
2: Ah non,
1: hein. Bah non, parce que je suis parti avec ma femme. Il y a un truc qui marche bien aussi, c'est l'excuse médicale. Attention, ah bah oui. Celle-là, elle est précise.
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1: Ah, oui. La chanson claire, nette et précise de l'employé qui veut se barrer.
4: Il est venu le temps
5: de quitter le travail.
1: Oh là.
6: Bonne excuse, hein.
1: Puis alors, si t'es bien confortable, hein, dromadaire.
6: Tout en haut, comme ça.
1: La chanson du gars qui a pas prévenu son patron et les enfants non plus. D'ailleurs.
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1: Dans la compile, il y a aussi la chanson de l'expert en jour férié.

0: Ah, et c'est chiant de bosser en fait. Ouais, ah bah,
1: et enfin, la chanson quand t'as posé beaucoup, beaucoup, beaucoup de jours au mois de mai. Ah.
2: Désolé pour hier soir.
0: Le 1er mai, le 8, l'ascension avec le pont.

0: 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On a encore un génie. Alors parfois dans la vie on est fait pour des trucs et d'autres pas du tout. Bah, ce monsieur est dans la catégorie pas du tout. Coé sur Europe 2, ça continue. Mais d'abord c'est les infos. Que s'est-il passé cette nuit ? Laurent Gilles, nos réponses. Salut Laurent.
1: Bonjour Boileau, bonjour à tous. Le ciel va jouer à la roulette aujourd'hui. Vous aurez de grandes chances de tomber sur les cases. Pluie, orage ou grésil, il n'y a que la Côte d'Azur qui va faire bande à part. Je reviens sur votre météo dans deux minutes. Du côté du thermomètre de Bison Futé pour ce jeudi, l'aiguille tape dans le rouge pour le nord-ouest et l'île de France. Le reste du pays chauffe en orange, pas loin de la surchauffe. Pour éviter l'insolation automobile, mieux vaut partir en fin de journée. Des nouvelles encourageantes concernant l'antivirus. Les 22 personnes identifiées comme cas contact en France ont toutes été hospitalisées par précaution, mais aucune ne présente le moindre symptôme. Les 4 enfants concernés ont été testés, leurs résultats sont négatifs, elles resteront en observation au moins 14 jours, la durée moyenne d'incubation. À Bordeaux, la situation s'éclaircit pour les passagers du paquebot. Les tests ont confirmé une simple gastro-virale entraînant la levée partielle du confinement. Les personnes asymptomatiques peuvent débarquer tandis que les malades restent isolés dans leur cabine. Les autorités rappellent qu'aucun lien n'existe avec l'antivirus détecté sur un autre navire. Dans le nord de la France, un babysitter déjà condamné pour agression sexuelle a été mis en examen et placé en détention. Il est soupçonné d'avoir violé ou agressé une vingtaine d'enfants âgés de quelques mois à 5 ans. 58 enfants ont été identifiés, dont 18 potentiellement victimes. L'homme nie les faits, mais il encourt la perpétuité. Après avoir dompté les terres du Seigneur des Anneaux, Peter Jackson s'attaque à un autre monument, Tintin. Le réalisateur fraîchement honoré à Cannes a confirmé hier qu'il planche sur un nouveau film du reporter La Houppette. Il écrit même le scénario depuis sa chambre d'hôtel. On ne sait pas encore quel album il adapte, mais il laisse entendre que ça pourrait reprendre là où Spielberg avait laissé la licorne en 2011. Paris a encore frappé un 14e titre de champion de France, décroché hier soir à Lens sur le score de 2-0. Le PSG regarde déjà la Ligue des champions de foot avec l'idée de conserver son titre. Un peu plus tôt, Strasbourg a joué les troubles faits en allant piquer Brest. 2-1 à Nice, les supporters ont rangé les tifos et sorti les calculettes.

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2: J'ai compilé les meilleures questions de notre micro-trotteur préféré.
3: Ah, bah oui.
2: Il s'appelle Micro de Bretagne. Alors, il a le micro, il a le téléphone, mais il a ni les mots, ni les questions, ni les verbes, ni la syntaxe.
4: Il a juste le micro.
2: Il a juste le micro. Et tu sens que dès que quelqu'un arrive dans la rue, tac, il tend son micro et il se dit après, qu'est-ce que je vais en faire? Alors, il pose des questions aux gens. Alors, voilà, écoutez bien. Bon, vous avez vite remarqué que. Il n'y a pas la question. Du coup, les questions sortent comme ça. Alors, dans le mauvais sens, écoutez d'abord, voici la première.
5: Ok, j'ai une question à te poser.
6: Vas-y.
5: Il y a combien de l'alphabet dans il y a combien d'alphabet
3: Il y a combien d'alphabet dans le ciel?
2: On va la réécouter parce que je pense que la question était il y a combien de lettres dans l'alphabet.
5: Ok, j'ai une question à te poser.
6: Vas-y.
5: Il y a combien de l'alphabet dans il y a combien d'alphabet?
2: Ah oui.
4: Il y a combien l'alphabet.
2: Et le mec il se démonte pas, c'est-à-dire qu'il regarde les gars dans les yeux, il dit il y a combien l'alphabet. Puis il attend. Puis il attend sans problème.
7: Tu veux répondre quoi?
3: Vas-y, réponds.
2: Attention, deuxième question.
5: Bonjour.
8: Bonjour.
5: Comment vous allez-vous?
8: Moi, je vais bien.
2: Eh oui. Eh oui. On a commencé par comment aller. Ouais. Puis après, il s'est dit, il manque les vous.
4: C'est vrai.
2: Donc, c'est.
4: Il en a. Alors, mis... Mais où mettre le
2: alors,
4: vous?
2: C'est-à-dire qu'il a commencé par comment aller. Ouais. Et ensuite, il s'est dit, manque un vous.
4: Mais t'as raison.
2: Sauf qu'il en a mis deux d'un coup. C'est-à-dire qu'après.
4: T'as tous les mots qui arrivent dans un entonnoir.
2: Il est passé de comment aller à comment vous allez-vous. Ouais. Écoutez, écoutez.
8: Bonjour. Bonjour.
5: Comment vous allez?
8: Hein?
5: Comment vous allez-vous?
8: Moi, je vais bien.
2: On est passé de pas de vous à trop de vous. Troisième question.
5: Et est-ce que vous aimeriez faire des bateaux? Du bateau sur Paimpol.
8: Comment?
5: Du bateau sur Paimpol, pas de bateau sur l'eau.
2: Oui.
8: Les bateaux sur l'eau, mais c'est le bateau, il faut qu'il soit sur l'eau.
2: Bah oui, oui. Bah oui, parce que comment bah oui, évidemment, le bateau, il faut qu'il soit sur l'eau. Ouais. Ouh, allez, quatrième question.
9: Moi, j'ai une petite question à vous poser. Ouais. Est-ce que t'es déjà arrivé qu'il y a peut-être dans la nuit, est-ce que t'es déjà arrivé que des gens ils vous tapaient dessus la nuit?
8: Ah non, pas moi.
9: Non, jamais.
4: Et est-ce que t'es déjà arrivé que des gens vous tapaient dessus la nuit?
3: Non, jamais. Wow. Ah merde.
4: Mais même si elle était bien prononcée, c'est quoi cette question?
2: C'est vrai, t'as raison. Le plus étonnant, c'est pas la syntaxe, c'est la question. Écoutez.
9: Moi, j'ai une petite question à vous poser. Est-ce que t'es déjà arrivé qu'il y a peut-être...

0: Ah, bon, c'est sympa ça. Et la croisière s'était bien passée alors?
1: C'est-à-dire on a eu quelques soucis. Ah. Je vais vous le faire en chanson.
0: D'accord. Okay.
1: On devait faire une croisière direction Pornic. Cette croisière tombait vraiment à pic.
2: Ouais, c'est pas mal. Hein.
1: Sauf que le bateau n'est jamais venu.
3: Ah,
1: on m'a pas remboursé, je l'ai eu dans le cul.
3: Ah, ouais.
1: Heureusement, il y avait les filles.
0: Bonjour, elles étaient là pour vous remonter le moral.
1: C'est-à-dire qu'elles sont toujours là pour me consoler parce que, comme on dit en Bretagne, ouvrez les guillemets, deux points. Ou deux points, ouvrez les guillemets.
4: Oui, c'est mieux.
1: Ouais.
0: Deux points,
1: ouvrez les deux points, faites les guillemets.
0: D'accord.
1: Pour une vie remplie d'amour et plus saine, buvez de la Kronenbourg et tapez-vous une bigoudaine.
4: Vous ne connaissez pas le proverbe.
0: Non. Merci Jean-Baptiste Guégan d'avoir été avec nous et on va finir avec Patrick Sébastien.
5: Allez, allez,

0: Ça va, mais, ça va, les petits lèvres tôt. Ça va, mon petit Soas, comment il va?
1: Ouais, mais ça va, Patrick.
0: Putain, on parle de croisière. Eh, ça me rappelle un petit week-end sur le Titanic.
1: Oh là là là.
0: Que j'ai fait il y a quelques... C'est comme le Titanic avec Rose et Jack, sauf que là, tu vois, il y avait plus et Jack que Rose.
2: Non.
0: Et Jack, t'as compris?
2: Mais
0: ouais, je voulais pas les détails.
2: Il est trop tôt là.
1: Oui, Patrick, bon, pas de détails, ça sera bien.
0: Ouais, mais il faut faire gaffe en croisière. Parce que là, j'ai vu le virus sur le bateau, putain, c'est terrible.
3: Ah, le hantavirus.
0: Ah non, le Danton virus. Tu connais ou pas?
2: Non.
0: Bah, c'est quand t'es sur un bateau, en croisière, et quelqu'un te demande, on va où? Tu réponds dans ton cul. Tu connais pas?
2: Non.
0: C'est énorme, c'est un réflexe. Danton virus, c'est le réflexe que t'as tout le temps, tiens. Tu l'as mis où? T'as mis où tes lunettes, Pierre?
2: Bah, dans ton cul.
0: Voilà,
2: dans ton virus. Ah, putain, ça, je l'ai chopé.
0: Ah ouais, j'avais même eu l'idée de faire le plus grand cabaret sur un navire de croisière.
1: Ah, bon, ah
0: ouais.
1: Et il y aurait eu quoi comme numéro sur ce bateau de croisière?
0: En 2004, je voulais recevoir les frères siamois du Cantal. Mmh. Ils s'allongeaient sur la scène et se transformaient en parcours de mini-golf.
3: Ah ouais, non. C'est comment?
2: Ah non, c'est chaud ça quand même.
0: Tu vises le huc et tu vois si la balle elle sort par la bouche de droite ou de gauche, tu vois, c'est énorme. T'as l'image?
2: Ouais.
0: Voilà. Et puis souviens-toi, 2008, on reçoit le trompettiste Ibrahim Malouf.
3: Ah ouais.
0: Il voulait nous jouer de la chanson de mariage et vu qu'on voulait pas, bah, les équipes avaient foutu des pots de Babybel dans sa trompette pour le boucher. Écoutez le résultat.
2: Ah ouais.
0: Putain, c'est énorme.

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4: À tous ceux qui vont chercher les glaces en dernier, juste avant de passer à la caisse, parce qu'ils ont encore oublié le sac isotherme. À ceux qui vont devoir manger 4 glaces d'affilée en rentrant, parce que le congélo est plein en fait. Et à ceux qui vont cacher leur glace préférée sous les petits pois surgelés.

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1: Pendant près de 6 ans, c'est le bâtard du jour. Celui-là, je vais me le faire.
2: Les babatards.
3: Les quoi ?
2: Les bâtards du jour. Wouh !
1: Pendant 6 ans,
4: Nurul Ziaswani
1: a consacré sa vie à son mari. Je me suis trompé tout à l'heure, je croyais que c'était le monsieur. C'est la dame Nurul.
4: Ah,
1: Nurul Ziaswani. Elle l'a nourri. Elle a soigné ses blessures. Elle l'a accompagné à chaque étape de sa reconstruction parce qu'il a eu un grave accident. Mm-hmm. Elle n'était pas seulement son épouse. Elle est devenue son pilier. Et puis grâce à elle, il s'est rétabli.
5: Ah bah, bien.
4: Tout va bien. Ouais. Bravo.
1: Et dès qu'il s'est rétabli, il a demandé le divorce et il s'est remarié avec une autre une semaine plus tard.
6: Mais non. Ah bah là oui, c'est... Ouais.
1: Ah. Moi je pense que ce monsieur, tu sais, il est passé à l'étape d'après de « tu vas aller en enfer ».
4: Ah bah là oui.
1: Je pense que lui... Satan l'appelle tous les jours. Tu sais, nous c'est du démarchage téléphonique. Nous c'est les Bouygues, SFR, les panneaux photovoltaïques. Lui c'est Satan qui dit oui, dis donc.

0: mieux vaut partir en fin d'après-midi. Bonne nouvelle sur le front sanitaire, les 22 personnes considérées comme cas contact de la patiente décédée de l'hantavirus ne présentent aucun symptôme. Les 4 enfants testés sont négatifs. Les personnes resteront hospitalisées 14 jours au moins avec une possible extension jusqu'à 42 jours selon les règles en vigueur. À Bordeaux, les autorités ont finalement levé une partie du confinement imposé aux 1700 passagers du paquebot après confirmation qu'il s'agissait simplement d'un épisode viral de gastro-entérite. Aucun cas grave n'a été signalé et les personnes non symptomatiques peuvent désormais débarquer. Le football, c'est la vie, disait son personnage. Visiblement, c'est aussi son CV. Christo Fernandez vient de transformer l'essai. Son nom vous est peut-être inconnu, mais vous le connaissez sous le pseudonyme de Danny dans la série Ted Lasso. À 35 ans, l'acteur vient de signer son premier contrat professionnel dans un club de foot de deuxième division américaine. Comme dans la série, il sera toujours au poste d'attaquant. Le PSG a encore mis tout le monde d'accord et a remporté hier soir un 14e titre de champion de France de foot. Les Parisiens ont balayé Lens 2-0 et maintenant ils veulent défendre leur titre européen en Ligue des Champions. De son côté, Strasbourg est allé faire un croche-patte à Brest et s'est imposé 2-1. Le Mans retrouve la Ligue 1 de foot et ce n'est pas Bastia qui pourra dire le contraire. La Ligue professionnelle a entériné le 2-0 du match stoppé net par des fumigènes. Les Sartois parlent de montée historique. Les Corses récoltent un huis clos et une relégation. En décembre dernier, les Bastiais avaient déjà perdu sur tapis vert leur match contre le Red Star.
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0: Une météo au shaker ce jeudi, des giboulées généralisées, une pluie bien installée du sud-ouest à l'Auvergne-Rhône-Alpes et un nord qui passe son temps à cligner des yeux entre éclaircies et averses. L'après-midi promet d'être sportive.

0: Et chez toi.
1: Ils ont ton hôtel, ils peuvent tout trouver.
0: Ils savent exactement en théorie où tu es, pardon. Donc voilà, tout le monde va parler de l'antivirus aujourd'hui. 80% des gens ce matin vont en parler à la machine à café. C'est le moment de se remettre sur les mots à la mode. Le cluster, qu'est-ce que le cluster ?
2: C'est les céréales, ça.
3: Oui. Oh.
4: Un groupe de fans de François Cluzet.
0: Non, c'est pas les céréales.
3: C'est pas les céréales.
0: C'était pas les céréales, les clusters.
3: Avec les noisettes.
0: Si, ouais.
3: Avec ça s'appelle cluster.
0: Ouais, je crois que ça s'appelait les clusters.
2: Attends, changer. Je suis pas sûr.
0: Regarde, tape cluster, je suis
2: pas sûr.
0: C'est quand il y a 3 cas confirmés, voilà, c'est un cluster. Qu'est-ce qu'un pathogène ?
5: Ah, ça, je sais. C'était le réalisateur de Dorothée.
0: Alors, c'est ça le cluster ?
3: Cluster, oui, c'était les céréales.
0: Bon, bah, je te valide les céréales. Okay. Le pathogène, non, c'était pathogène.
3: C'est pathogène.
5: C'était pathogène.
1: Pour moi, c'est quand t'arrives pas à te lever tôt le matin.
0: Non,
4: c'est un animateur sur Pato. Un animateur sur RFM aussi.
0: Quoi ?
4: Pathogénie ?
0: Non, pathogénie. Non. C'est des toxines susceptibles de provoquer une maladie infectieuse chez l'homme et enfant. Bon. Un ARN simple brun, c'est quoi ?
5: C'est quand dans le nord, t'es dans la merde. Ça veut dire.
4: Ah oui, dans le brun.
5: Le brun, c'est ça, non ?
4: Oui.
0: Bon, allez.
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0: Ouais,
1: allez.
0: Comment ça me faire chier, ce genre. Bien, tu n'avais pas raccroché, par contre.
1: Ouais, chaque fois, il raccroche pas.
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1: Stouf, le top du jour.
2: C'est les pires alibis ou excuses du quotidien et qui passent pas en fait.
1: Vas-y.
2: Ça te met le doute, tu te dis qu'est-ce qui s'est passé.
1: Vas-y, par
2: juste
1: exemple.
2: D'abord, en fait, faut savoir qu'un bon alibi ou une excuse, ça repose sur trois piliers. D'après toi.
1: Attends, je note. D'abord, ne regarder dans les yeux la personne.
2: Non, il faut déjà un témoin, une preuve physique ou numérique et une cohérence temporelle.
3: Ouais, ça va, je vois le délire.
2: Voilà, si t'as pas ça.
1: Ouais, d'accord, ok.
2: C'est vérifiable.
1: Ah, ça y est, j'ai compris. Voilà. D'accord, ok.
2: Donc, on va éviter tout ce qui est déjà réponse très vague. On évite ce qui va devenir suspect, c'est j'étais occupé. Tu donnes pas, tu dis pas à quoi, t'étais occupé à quoi, si tu donnes pas derrière la réponse.
3: Et
2: voilà, j'avais un truc.
1: Ouais, le j'avais un truc n'est pas assez clair. J'ai compris.
2: Ah, c'est trop compliqué à expliquer, laisse. C'est quand même, vas-y, explique quoi, tu vois.
1: Donc, tu comprendras
2: ou le,
1: pas.
2: Tu comprendras pas, ça c'est foutu.
1: J'ai arrivé de le dire, celui-là.
2: Tu comprendras pas, faut pas le dire. Vous rentrez tard sans explication. Et vous allez dire, il y avait un embouteillage.
3: Ah bah ouais, mais la nuit.
2: Il est 23h.
1: Alors non.
3: Il peut y avoir des travaux.
1: Les gens qui travaillent en région parisienne le savent, des fois ils ferment pour travaux le périphérique. Alors, c'est bien dans la merde à minuit.
2: Et sachez que c'est vérifiable sur les trafics.
1: Mais tais-toi donc.
3: Un accident, non.
2: C'est vérifiable.
3: Mais non, il y a des accidents
2: qui sont vérifiables.
3: Non, sur la départementale 72.
2: Oui, c'est lui qui vient d'arriver.
3: Eh ben, j'ai pris la départementale 72.
2: T'as l'habitude de le faire, ça, non?
3: Oui, tous les jours, je la prends, la départementale 72.
2: Ou t'as l'inversion aussi. T'arrives tard et tu disais, mais je t'avais prévenu que j'arrivais tard.
4: Ah oui.
2: Alors que t'as pas prévenu, mais tu fais croire à l'autre.
5: Pause, ouais, tu retournes le truc.
3: Que ça, par contre, tu me le fais à moi, ça marche.
2: Toi, ça marche.
1: Ah ouais, c'est vrai, tu ne l'as déjà pas dit quand t'as dit il y a 5 minutes.
2: Tu donnes aucune nouvelle ou tu réponds pas à ton téléphone et tu dis, ah, j'avais plus de batterie, mon téléphone était mort.
3: Eh ben
2: oui, mais quand tu rentres chez toi, bah donne-moi ton téléphone, je vais vérifier s'il y a plus de batterie.
1: Oh, là, c'est horrible.
2: Mais la phrase. Comme par hasard, tu l'as.
1: La phrase que tu viens de faire, donne-moi ton téléphone. La phrase que tu viens de faire, Pierre, il a failli te le donner d'ailleurs.
2: C'est vérifiable. Il y a aussi, ah, mais je dormais. Ah ouais, tout seul, à 16h.
1: Pour le coup, des fois, ça m'arrive de faire une petite siestouille quand on n'avait pas l'émission.
3: Et ton oreiller, t'as mis du rouge à lèvres sur la joue. Ah oui, bah.
2: On a l'alibi ou l'excuse de ah, mais je comprends pas. Par exemple, t'es sur ton téléphone, tu scrolles et puis t'as plein de filles du même profil, elles sont toutes un peu pareilles.
3: Mais dis-moi, t'as vrillé, toi.

0: y va, Piètre.
1: Ouais, attends, non, on va pas montrer.
0: Allez, Corentin. Attends, Corentin, vas-y. Allez, on y va. Pietro, s'il te plaît, tu montres. Tu es très honnête, j'attends que
2: attends,
0: la caméra aille dessus. Pietro montre donc son téléphone. Je ne sais pas si on peut le voir. Si. C'est quoi donc tu peux commenter que des filles donc.
3: Attends, là, il faut qu'il baisse.
0: Voilà, c'est que des filles. On est d'accord?
3: C'est vrai. Je ne comprends pas parce que je regarde que des vidéos de robots qui des combats de robots.
2: Bah non, il y a de la bouffe, du sport, il y a de tout, en fait, des fringues.
0: Bon, moi, je peux vous montrer le mien.
3: Pourquoi il n'y a que des meufs?
0: Moi, il y a Rachida Dati, des super-héros et des bagnoles, des Porsches. Il faudra qu'on m'explique ce que fout Rachida Dati au milieu des super-héros et des Porsches.
1: Moi, j'ai des supporters de foot, des filles, des messieurs qui font des blagues.
2: Et vous voyez
1: des
2: ce filles. Que je vous disais.
1: Des filles.
2: Piètre, c'est les nanas, des c'est chanteurs. Toutes les mêmes genres de nanas.
0: Par contre, Piètre, on est d'accord.
2: C'est le même genre
0: toi,
2: de filles.
0: Les bagnoles et Rachida Dati, elle est pas dessus.
2: Mais les filles, c'est le même genre.
0: Allez, merci.
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0: Mito.
3: Je comprends pas.
0: Coupe.
1: T'as pas fait, hein.
0: Mito.
3: J'ai rien
0: tu peux le faire, s'il te plaît.
1: Ah non,
3: c'est quoi? Il a sélectionné quoi.
5: Ah, ouais, c'est original comme.
1: Ouais, c'est quoi du coup?
0: Mais qu'est-ce que c'est que
2: c'est? C'est quoi?
0: Il a des rats qui se font coiffer chez le coiffeur. Il a des gros qui font du ninja. Il a des mecs qui ont plus de dents. Et il y a des gens qui dansent sur leurs testicules, mec.
3: C'est ça, une perturbe de l'équipe. Hein. Ouais,
0: t'as presque envie d'appeler la police.
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0: j'aime bien, ça met de bonne humeur ça. Bruno Mars, Star Pop Europe 2. Dans un instant, les moins grosses têtes avec Coé sur Europe 2. Mais d'abord, l'actu de ce jeudi. Pas mal, pas de jour férié d'ailleurs pour les infos. Ah non, Laurent Jules est là, sur le pont. Un petit peu à la bourre, presque 8h32. Salut Laurent.
1: Sous le pont aussi pour me catcher de la pluie. Bonjour Boileau, bonjour à tous. Il n'y a pas que Coé en mode best-of ce jeudi. Il y a aussi le ciel avec le meilleur des giboulées. Pluie, vent et même un peu de grésil pour les plus chanceux. Seule la Méditerranée sera épargnée. Vos prévisions arrivent dans 2 minutes. Sur les routes, nouvelle vague de départ ce jeudi. 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Des nouvelles rassurantes sur le front de l'antivirus. Les 22 personnes identifiées en France comme cas contact ne présentent pas de symptômes. Les résultats sur les 4 enfants sont revenus négatifs. Elles devraient rester hospitalisées au moins 14 jours selon la période d'incubation moyenne. Dans le dossier libyen, la balance judiciaire penche lourdement. 7 ans de prison ont été requis contre Nicolas Sarkozy. L'ex-président continue d'assurer qu'aucun argent libyen n'a financé sa campagne de 2016. La cour d'appel rendra son verdict le 30 novembre et pourrait le renvoyer derrière les barreaux. Une mère de famille et ses 2 filles en garde à vue, armées de couteaux, elles ont fait irruption dans un collège de Toulouse hier. Elles se sont jetées sur 2 élèves et une surveillante sans faire de blessés. Selon le parquet, un différend entre élèves serait à l'origine de cette intrusion. La nuit a été agitée en Ukraine. Volodymyr Zelensky accuse la Russie d'avoir lancé plus de 650 drones explosifs et 56 missiles en quelques heures. Une attaque massive qui a fait au moins 1 mort. Les secours sont toujours à l'œuvre à Kiev. Le président ukrainien appelle une nouvelle fois les alliés à ne pas rester silencieux face à cette intensification des frappes. Peter Jackson s'attaque à Tintin. Le cinéaste a annoncé hier qu'il se lançait enfin dans le film promis depuis 15 ans. Il écrit le scénario entre deux interviews.

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2: Eh bien, bonjour à tous et bienvenue dans les moins grosses têtes avec aujourd'hui, autour de la table, celle qui aujourd'hui a piqué le haut de l'orangalf, mais ça lui va bien.

0: Amis du défunt, ouais. C'est pour trouver un conjoint fantôme, lui aussi célibataire et enterrer les deux corps côte à côte.
1: C'est deux morts.
0: Oui, pour renouer avec la bonne fortune. Charmant et grosse tête, c'est fini pour aujourd'hui. On se retrouve la semaine prochaine.
2: Au mariage.
0: Ça ne dérange pas de parler sur moi. On se retrouve la semaine prochaine et sachez ceci, le distributeur de serviettes en papier à côté de la pompe à essence sert à essuyer tes larmes juste après avoir fait le plat. Merci, au revoir, à la prochaine fois. 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
1: Qui mange des œufs dans cette équipe?
2: Moi.
3: Moi.
1: Bah, c'est aussi, la, ouais. Alors, c'est la grande mode. Hein. Tu peux pas faire une page d'Instagram sans voir une recette hyper protéinée. Il y a deux trucs. J'ai l'impression que la nourriture ne se fait qu'à partir de ça. Skyr et les œufs.
4: Ouais. Bah, parce qu'en fait, c'est plein de protéines, c'est pas gras et c'est pas cher.
1: Et surtout, on a dédiabolisé les œufs. Ouais. Parce qu'il y a eu tout un délire à un moment donné. On disait c'est très mauvais, faut manger que le blanc. Ça donne du cholestérol. Donc les gens se sont embêtés à manger une omelette au blanc d'œuf. Je ne sais pas si vous avez déjà mangé, c'est infect. Une omelette au blanc d'œuf, c'est vraiment une punition. Et finalement, ils sont revenus en arrière. Ils ont dit non, pour que ce soit. Qu'il y ait un niveau de cholestérol, faut en manger vraiment énormément.
4: Non, c'est du bon cholestérol en fait, bon. Je t'aperçois.
1: Et bien maintenant, on vient d'apprendre que la façon selon laquelle vous préparez vos œufs. Peut changer ce que ton corps en tire. Toutes les cuissons ne se valent pas.
4: Alors ça, je savais pas.
1: Cru.
3: Il y en a qui en prennent.
4: À la Rocky.
1: Cru. L'avantage, faible absorption de protéines, risque de bactéries, non recommandé. Alors Stallone, quand il en met deux dans son verre et qu'il les gobe.
2: Mais je l'ai dit, quand tu fais les blancs en neige, ils sont crus.
1: Bah non.
4: Bah si.
1: Mais après, ils sont cuits. Mais après, ils sont cuits. T'es con, toi aussi.
2: Bah non, tiramisu.
4: Les îles flottantes.
1: C'est cuit.
4: Bah non.
1: Bah si.
4: Mais les îles flottantes,
3: le blanc. Le blanc, tu dois le mettre au four, normalement.
1: Enfin, tu crois que c'est cru, toi?
4: Non, parce que. Mais non, parce qu'au four, ça te fait de la meringue.
3: Mais non.
4: Mais si.
1: Quelqu'un peut nous aider, là?
4: Mais non.
1: Il n'y a pas quelqu'un qui s'y connaît.
2: Non, mais le tiramisu, tu fais les blancs en neige,
1: Oui, bon, d'accord. Tu les as battus, donc les bactéries, tu leur as mis les beignes.
4: Voilà,
1: c'est tout. Si vous les prenez à la coque, avec le jaune coulant, absorption élevée des protéines, digestion facile, meilleure rétention des nutriments. Donc ce serait bien, ça.

0: C'est un titre du triple mix pop Europe 2, Trinix. Dans 3 minutes, on écoutera cette star pop Europe 2, Taylor Swift. Pas de jour férié pour Taylor, elle arrive. On écoutait Opalay, j'aime bien ce morceau. Et puis la suite de Coé sur Europe 2 aussi, avec un sondage qui nous attend. Une étude a été menée sur les trucs tue l'amour lors d'un premier encart. C'est quoi vous qui vous rebute? Réfléchissez-y, on en parle dans un instant avec Coé sur Europe 2. Bonjour.
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2: Pendant un premier encart amoureux. Alors attention, il n'y a pas que le physique. Vous avez des tues l'amour, vous?
3: Ah bah l'hygiène.
2: D'accord, l'hygiène pour souffle.
4: Les poils. Okay.
2: Les poils, ouais. D'accord, très bien.
5: Exactement, l'hygiène, les poils.
2: Les poils,
4: et
2: d'accord.
4: Les zizi.
5: La voix aussi. Ah,
2: ouais. C'est-à-dire qu'il faut... Là,
5: la voix aussi.
2: Ah, c'est important. Ouais, t'as raison, c'est important. On a, ah, là, ouais. il y a un truc sensible à la voix, c'est vrai, je suis d'accord.
6: Et moi, j'ai un petit problème aussi, c'est les tatouages.
7: Ouais.
6: Ah bah, j'aime pas ça.
7: La truffe aussi.
2: D'accord, quelle est la truffe?
7: Bah, c'est une truffe... C'est pas bon signe. Hein.
3: Une truffe.
2: Ah.
3: Mais qu'est-ce qu'il raconte, celui-là?
6: Bizarre.
4: Il a senti une image.
3: C'est un chien. Non, mais...
2: Ah, pardon. Ah, ah oui, oui, et puis Pierre, bon. Il faisait sur la queue. Oui, d'accord. 27% des Français déclarent que l'absence de sujet de conversation peut poser un problème.
3: Ah, c'est arrivé à dire au premier rendez-vous, c'est compliqué. Hein.
2: Vous avez déjà vu les rendez-vous Tinder dans les restaurants et les bars? Regardez-les.
4: Ça se voit tout de suite.
2: Pensez ouais. à moi. C'est une source
3: gênante.
2: De rigolade. Parce que il y a
5: partout.
2: Le plus drôle, c'est la demoiselle qui a vu dès la première minute que le gars ne lui plaît pas.
3: Je sais pas. Ah oui, c'est là ça. Où c'est bon.
2: Et lui qui se dit, je m'en fous,
4: je l'attends quand même.
2: J'y vais quand même.
4: Ouais. J'y vais quand même.
2: Et là, c'est très très drôle. Et puis les sujets des gens qui n'ont rien à se dire.

0: le tout. Là, c'est la...
1: On sait jamais. Ouais.
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Derrière les barreaux, dès le 30 novembre, le parquet général a réclamé 7 ans de prison à son encontre dans le cadre de l'appel du dossier libyen, soit 2 ans de plus que sa condamnation en première instance. L'ancien chef de l'État continue de nier toute irrégularité et ses avocats défendent une innocence totale. Après avoir joué un footballeur, un célèbre acteur de la série Ted Lasso devient un vrai footballeur. L'ex-Dani Cristo Fernandez, dont la vraie vie vient de signer son premier contrat professionnel dans un club américain de deuxième division. Et comme dans la série, il sera attaquant, la fiction, elle, sera de retour.

0: arriver dans le polyamour? Et vous l'avez un peu
1: dit. Amoureux d'un polyamoureux ou d'une polyamoureuse.
0: C'est ça,
2: Moi, c'est arrivé assez tôt, où même déjà ma première relation au lycée, très amoureuse, et j'ai eu un crush pour quelqu'un d'autre. Et je me suis dit, ah là là, c'est terrible, je peux aimer deux personnes. Donc je l'ai quitté, le premier, je suis allée avec le deuxième. Ouais. Et après, j'étais, mais j'aime encore le premier. Alors je suis revenue voir le premier en larmes, en disant, ah là là, qu'est-ce qu'on fait? Et donc on s'est quitté, remis ensemble plusieurs fois. Mm. Et puis après, c'est quelqu'un qui, par hasard, m'a dit, la relation suivante, qui m'a dit, ah ben je sors d'une relation longue, si tu veux, on peut voir d'autres personnes. J'étais à quoi? On a le droit de le faire?
0: Oh my god!
2: Et je trouvais ça super. Bon. Et donc j'ai eu trois relations d'un coup en même temps. Okay. Et ça s'est super bien passé. Je me suis dit, ah, mais en fait, on peut avoir des relations aussi multiples avec plusieurs amis. On peut avoir plusieurs enfants et les aimer tout pareil. On peut avoir plusieurs choses qu'on aime. Alors pourquoi ce serait pas pareil pour des attachements romantiques?
3: Plusieurs bagnoles.
4: Bah oui.
5: On peut avoir plusieurs enfants et les aimer tout pareil que les autres.
6: J'ai trouvé ça pas si débile comme explication. De la même façon que en amitié, tu as ton amour qui se divise, c'est juste que je trouve que c'est pas durable sur le modèle, parce que comme tu dis, sur l'organisation, etc., d'avoir plusieurs couples financièrement.
4: Alors, non, mais c'est surtout,
6: et même l'organisation du temps.
4: C'est
6: quoi
4: que ça? C'est que moi, déjà, pour un cadeau de Noël, je suis en galère.
3: Ouais. Oh, bah alors,
4: s'il faut que j'en fasse 6.
3: Rien que pour ça.
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0: bon petit week-end, Céline?
1: Bien reposant.
0: Ah,
1: ça aurait pu être plus compliqué, mais bien reposant.
0: Elle habite où? Où est-ce qu'elle habite?
1: Elle habite un petit village,
0: très bien.
1: Tivernon, d'accord. Dans le Loiret.
0: Donc, ça veut dire qu'il faut attaquer l'occupation du week-end. Alors, qu'est-ce que je vais bien pouvoir faire ce week-end?
1: On trouve toujours.
0: Mais j'aime bien, moi, les week-ends en reposant. Les week-ends, samedi soir, je me moque des copains, mais ce week-end, samedi soir, j'ai fait une soirée pizza. Eh ben, c'est une tuerie. Bah, tu fabriques ta pizza, machin. Personne ne l'est laissé seul.
2: Par contre, faut être concentré parce que c'est tendu comme
0: deux secondes. Ouais. Personne n'est laissé seul. Tu discutes autour du four. Tu mets
3: c'est
0: dedans.
3: Bien,
0: tu ressors.
3: Tu coupes.
0: Les enfants, ils arrivent. Tu coupes avec le machin. C'est honnêtement.
2: T'as fait tes pâtons toi-même ou pas?
0: Non.
2: Acheté les pâtons déjà faits, mais par contre, tu les as étalés et tout.
0: Oui, parce qu'ils s'étalent pas tout seuls. T'as beau les jeter en disant non, étale-toi.
2: Non, parce qu'ils en vendent aussi déjà étalés.
0: Non.
4: Et après, tu les amènes à table en mobilette.
0: Bien sûr. Et j'arrive avec mon TPE, je tends et je dis, elle pour boire, c'est pour les chiens. Puis je refais le tour du jardin, puis je repasse. Ouais, c'est le petit truc en plus. Tu es quel signe, Céline?
1: Vierge.
0: Allez, je m'occuperai de toi dans un instant. Je vais faire les taureaux, ça c'est moi. Alors, dimanche, l'horoscope disait, ça sent la sieste crapuleuse, c'est-à-dire que vous allez faire la sieste alors que vous deviez aller marcher.
2: Crapuleuse.
0: Exactement. Exactement. Stouff, Verseau, oui. Dimanche, vous allez pêcher par luxure et gourmandise, une glace, deux boules.
3: Non, et bah, tu sais quoi, pas non, parce que moi, je préfère. Non, je me suis fait le pot.
0: Pardon?
4: Le pot de glace. Oui.
2: Fais gaffe, parce que ça vient d'être dit avant.
0: C'est très étrange de dire ça. Ah non, je me suis fait le pot, je suis passé au truc sérieux.
3: Je préfère les pots.
0: Poissons, les gars, vous serez à la piscine ce dimanche. Je rappelle la recette, rosé avec des glaçons.
2: Ah oui.
0: L'abus d'alcool est dangereux pour la santé, bien sûr. Et Vierge, ma petite Céline, ce week-end, c'est toi, sera placé sous le signe de la santé. Ah, alors?
1: C'était reposant, donc santé, oui, mais j'ai juste failli mourir puisque mon mari m'a ramené hier du muguet alors que je suis complètement allergique.
3: Non, c'est toxique.
1: 17 ans qu'on est ensemble et voilà.
0: Il y a des gens allergiques au muguet.
3: Oui, c'est toxique.
1: On peut être allergique à tout, mais moi, c'est le muguet.
2: Non, mais le mec, ça fait 20 ans qu'ils sont ensemble. Tiens, je dirais du muguet. Ah, je me souvenais plus qu'il était là.
0: Et chaque année, tiens, du muguet. Oh, pardon.
1: Il essaie.
0: Ça marchera un jour, hein. Ça marchera, je l'aurai. Je te fais un gros bisou. Bisous, ma belle. Je t'embrasse fort.
1: Bisous, au revoir.
0: Belle journée, merci de nous écouter.
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0: Ce sera juste après le dernier Alex Warren. Je l'aime comme un petit chausson aux pommes le matin, ce morceau. C'est quand même un petit peu moins gras, le Alex Warren. Hein. Alex Warren, Fever Dream pour la suite sur Europe 2, Pop Radio.
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0: Ça aurait été dommage de s'en priver.
1: Je ne ferai même pas de commentaire. Allez, Lufthansa.
2: Ouais, Lufthansa.
1: Qu'est-ce Lufthansa, que ça peut être? Je ne ferai même pas de commentaire et je ne veux même plus le regarder.
3: Est-ce que ça a un rapport avec les avions et l'essence? C'est où ça, tout ça?
2: Oui, quoi après Lufthansa?
1: Je n'ai pas compris parce qu'en plus, ce n'est pas clair.
4: Maquet vole-toi? Ah bah non, il n'y en a pas.
3: Maquet vole-toi? Bah, ils ne peuvent plus voler les avions de Lufthansa, c'est ça?
1: Peut-être quelque chose de ça, oui.
0: Ah, ils annulent. Bah,
1: qu'est-ce qu'on entend dire en ce moment?
3: Eh oui. Il bah, y a le kérosène, il n'y a plus une pénurie?
1: Eh oui. C'est pas une pénurie.
4: Non.
3: Ah,
1: face à l'envolée du prix du kérosène, elle préfère annuler les vols que de faire payer aux gens beaucoup plus cher, c'est même pas rentable. Ah. 20 000 vols vont être arrêtés d'ici le mois d'octobre.
4: 20 000 vols, c'est énorme.
1: Et c'est les premiers, hein. Je peux vous dire que vos billets de cet été, vous n'êtes pas partis encore.
4: Hein. Et c'est pour les petits trajets, je crois, c'est ça?
1: Ouais. Donc c'est la SNCF qui va encore se gaver sur les petits trajets. Ah, moi je veux dire, septembre, Jean Castex il sera fringué comme Snoop Dogg, il a un gros cigare, un gros chapeau, une canne, il aura un 8 feuilles, tu vois, c'est pas grave.
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0: Rich Girls sur Europe 2. Un Rich Boy cette fois-ci arrive, c'est Kylian Mbappé qui va passer chez Koé. On écoutera également Shakira, mais d'abord, silence. Laurent Gilles entre en piste. Il a compilé l'actu de ce jeudi 14 mai. On l'écoute pour les infos de 9h30. T'as vu comment je t'ai introduit, Laurent? C'est beau, hein?
1: C'est très beau. Il entre en piste, le clownaliste.
0: Allez!
1: Bonjour, Boileau, bonjour à tous. Le vent s'est levé ce matin avec une mission. Décoiffer tout le monde, sauf peut-être ceux du golfe du Lion qui restent au sec, mais pas au calme ailleurs. C'est un festival d'averse. Le point météo arrive dans deux minutes. Les prévisions de Bison Futé pour ce jeudi de l'Ascension, là aussi, ce n'est pas brillant. Avec du rouge pour le nord-ouest et la région parisienne, du orange pour le reste du pays. Les routes seront encore bien chargées aujourd'hui, visées plutôt la fin d'après-midi pour partir tranquille. Des nouvelles encourageantes concernant l'antivirus. Les 22 personnes identifiées comme cas contact en France ont toutes été hospitalisées par précaution, mais aucune ne présente le moindre symptôme. Les 4 enfants concernés ont été testés et leurs résultats sont négatifs. À Bordeaux, la situation s'éclaircit pour les passagers du paquebot. Les tests ont confirmé une simple gastro-virale entraînant la levée partielle du confinement. Les personnes asymptomatiques peuvent débarquer, tandis que les malades restent isolés dans leur cabine. Les autorités rappellent qu'aucun lien n'existe avec l'antivirus détecté sur un autre navire. Dans le nord de la France, un babysitter déjà condamné pour agression sexuelle a été mis en examen et placé en détention. Il est soupçonné d'avoir violé ou agressé une vingtaine d'enfants âgés de quelques mois à 5 ans. 58 enfants ont été identifiés, dont 18 potentiellement victimes. L'homme nie les faits, mais il encourt la perpétuité. La nuit a été agitée en Ukraine. Volodymyr Zelensky accuse la Russie d'avoir lancé plus de 650 drones explosifs et 56 missiles en quelques heures. Une attaque massive qui a fait au moins un mort. Les secours sont toujours à l'œuvre à Kiev. Le président ukrainien appelle une nouvelle fois les alliés à ne pas rester silencieux face à cette intensification des frappes. En foot, le PSG a décroché un 14e titre de champion de France hier soir. Victoire 2-0 sur la pelouse de

0: il y a un souci. Les Espagnols ne sont pas fans de lui. Qu'est-ce qui se passe, mon Pietro?
1: Il ne fait pas grand-chose.
2: En fait, depuis qu'il arrive, ils n'en voulaient pas déjà à la base. Et puis, depuis qu'il est là, en fait,
1: il coûte cher.
2: Mais il porte un peu la guigne. Avant, quand il était à Paris, Paris ne gagnait pas. Dès qu'il est parti, Paris s'est mis à gagner. Il est parti à Madrid. Et depuis qu'il est à Madrid, Madrid ne gagne plus.
3: C'est une équipe qui gagne depuis des années.
2: Alors, ça fait 14 fois d'affilée qu'il gagne, globalement. Et l'autre, il arrive et il gagne plus rien.
0: Et en plus, je crois que là, il était en vacances.
1: Il est blessé, qu'il est blessé, oui.
2: Et il s'est barré avec sa copine en Italie, je sais pas quoi. Enfin, globalement, ils y sont.
0: 70 000 signatures en une heure pour demander qu'il dégage, quand même, je vous le dis. Des personnes qui ont créé ce site en espéraient 50 000. 70 000 en une heure. Kylian est avec nous. Alors, salut mon Kylian.
4: Bonjour.
0: Bon, alors là, oui, effectivement, Kylian, 70 000 signatures en une heure, ça fait beaucoup. Hein.
4: Oui, ça pique un peu. Tu te dis, t'as même pas le temps de t'adapter, que les gens veulent déjà que tu partes. Voilà, j'ai l'impression de vivre un rendez-vous Tinder où la fille voit que t'es moche directement. C'est terrible.
0: Mais Kylian, vous envisagez de partir, c'est...
4: Franchement, monsieur Coy, moi je suis tranquille. Les gens oublient un détail. Même si je joue à Dijon ou à Guingamp, je m'en fous. Je suis déjà à l'aise pour mes trois prochaines vies.
0: Oui, c'est vrai, mais c'est pas ça dont je parle. Je parle de l'ego. Ça vous atteint pas, ça
4: Disons que j'ai regardé mon compte en banque et que j'ai retrouvé le sourire assez vite.
0: Ouais.
4: Voilà, une pétition, c'est gratuit.
0: Ouais.
4: Moi, même perdre au Uno avec mes cousins, ça me coûte plus cher puisque je mets en jeu mes Rolex à chaque fois.
0: Donc, quelque part, vous relativisez.
4: Exactement. Ils veulent que je parte, très bien, je peux aller marquer des buts ailleurs. Puis entre nous, j'ai tout gagné à Madrid.
0: Ouais.
4: J'ai pris de la thune et j'ai pécho Ester Esposito. C'est un braquage. Casa des Papels, le foot, je m'en balèque.
0: Vu comme ça, vous n'êtes pas perdant. Ester Esposito.
4: Ester Esposito. J'ai même mis sur un compte épargne. Personne ne peut y toucher. Voilà, dégagez-moi de Madrid. Vamos a la playa, il a discoteca. Tengo la camisa negra. Franchement, l'Espagnol a changé. Voilà, je vous le dis, l'Espagnol a changé. Moi, je ne parle pas d'âge, monsieur Coy.
0: Calmez-vous. Merci.
2: Kylian, on est en train de voir la mise à jour de la pétition.
4: Oui,
2: on est à 10 millions.
4: Eh bien, je vais me barrer.
0: Kylian, c'est vrai que j'ai commencé ma phrase, il y en avait 70 000, il y a 10 millions de gens qui veulent que vous partiez.
4: C'est beaucoup quand même.
0: Ouais. Effectivement, c'est en temps réel. Hein, vous venez de découvrir, Kylian, ça.
2: 10 729 416.
0: Vous voulez pas regarder votre compte en banque pour vous remettre bien là?
4: Attendez, je regarde, je mets à jour.
1: On met à jour? Ah ben ça change.
4: J'ai moins que 10 millions moi en ce moment.
0: Bah écoutez, à bientôt Kylian, à bientôt.
2: Allez,
4: merci à vous, courage pour la pétition, c'est déjà une belle carrière. Vous avez signé madame Stouff.
2: On est passé à 10 739 854.
4: Il y a autant de gens qui me détestent.
2: Oh putain.
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C'était le café, l'hymne de la Coupe du Monde 2026. Ça sortira là. On l'écoutera très bientôt sur Europe 2. On vient d'écouter Shakira, Koé et son équipe. De retour avec le Ah ouais, mais non dans un instant. Et puis juste avant, Coldplay. Allez, on s'envole. A Sky Full of Stars ce matin sur Europe 2, 10h20.

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2: Le top de Stouff aujourd'hui, c'est quoi ma petite
3: Stouffette? C'est sur les petites humiliations du quotidien, le petit moment où t'as un petit coup de chaud, tu sais plus comment réagir en fait.
2: Vas-y.
3: Par exemple, on a l'enfant sans filtre. Les enfants. Donc ton gamin qui annonce à voix haute dans le bus, par exemple, maman, pourquoi t'as des poils sous le menton?
2: Ouais. Maman, pourquoi la dame elle est grosse?
3: Ou même en famille, hein, papa, c'est vrai que tu gagnes plus d'argent que tonton parce qu'il a un métier de merde. Bon, t'as le beau-frère qui est là. Bon. Tu te démerdes avec
2: ça. C'est vrai que tonton il est raciste. Alors.
3: Enfin. On a aussi une petite humiliation, c'est le prénom oublié. Quand tu croises quelqu'un que tu connais bien, tu lui présentes par exemple ta compagne.
2: Alors ça.
3: Donc Nathalie, je te présente.
4: Je l'ai tellement vécu. Et
3: vous lui... êtes déjà rencontré
4: et, ou pas? Et lui, il le fait exprès. Il en joue le chef là. Comme il sait que j'ai du mal à retenir les prénoms, à chaque fois il dit Pietre. C'est comment il s'appelle?
2: Non, moi je fais pas ça. Moi je fais pire. Je fais pire parce que comme je les ai oubliés les prénoms, je fais. Présentez-vous.
4: Oui, alors ça c'est génial.
2: Alors là, je suis nul aussi.
3: C'est dans les deux côtés, parce que l'autre, du coup, elle se prend aussi une petite humiliation, et toi de ton côté aussi. Donc
4: ça fait 15 ans qu'on travaille ensemble.
2: Ah, mais les prénoms, c'est terrible pour moi.
3: Un classique, le message envoyé à la mauvaise personne, tu te plains de ton patron, à ton patron. Tu envoies un message genre il me saoule ce mec,
2: parce que
3: t'as vu ça dégaine en
2: plus. Tu sais pourquoi? C'est l'association d'idées. Tu penses à machin, tu penses à dire du mal et au moment de l'envoyer, comme ton cerveau il est moyennement concentré, tu l'envoies à la personne que t'as en tête.
3: Et là tu vois que ça m'est distribué et lu tout de suite.
5: Je sais pas si ça vous a déjà fait, mais moi ça m'est déjà arrivé de faire des captures d'écran, c'est pour montrer à quelqu'un
2: et de renvoyer la même.
5: Et dire regarde ce qu'il m'envoie ce connard, et en fait tu l'envoies à la même personne.
6: Et le pire maintenant c'est avec les groupes WhatsApp. Tu oublies que le gars concerné, il est dedans. Groupe, vu qu'il y a trois groupes. Et t'envoies le message, le gars, il est dedans.
2: Ça m'est arrivé, je vous avais raconté à Saint-Tropez, patron de discothèque qui avait voulu nous faire payer un alcool hors de prix. Et je m'étais fâché parce qu'il n'avait pas prévenu, c'était un restaurant. Et je me suis fâché et je suis parti du truc. Et le soir, je rentre dans le groupe. Un groupe de copains dans lequel il y avait des DJ que vous connaissez bien et tout. Et là, le monsieur s'appelait Franklin.
6: Oui.
2: Pour la petite histoire, il se reconnaîtra. Et je dis, ça me fait bien mal au cul de me faire niquer par une tortue. Alors, et j'oublie qu'il est dans le groupe. Et là, je vois des points d'interrogation. Et ben, tu sais quoi? Faut assumer.
3: Oui, faut assumer.
2: Je suis allé jusqu'au bout. On est fâché à mort. J'y suis jamais retourné.
3: Quand même.
2: Moi, j'y retournerai pas. C'est pas grave.

jours selon la période d'incubation moyenne. À Bordeaux, les autorités ont finalement levé une partie du confinement imposé aux 1700 passagers du paquebot après confirmation qu'il s'agissait simplement d'un épisode viral de gastro-entérite. Aucun cas grave n'a été signalé et les personnes non symptomatiques peuvent désormais débarquer. Une mère de famille et ses deux filles en garde à vue, armées de couteaux, elles ont fait irruption dans un collège de Toulouse hier. Elles se sont jetées sur deux élèves et une surveillante sans faire de blessés. Selon le parquet, un différent entre élèves serait à l'origine de cette intrusion. Le foot et le PSG a passé sa soirée à Lens chez son dauphin, comme on passe prendre un colis rapide et efficace. Résultat 2-0 et un 14e titre de champion de France. Les Parisiens ont déjà la tête vers la Ligue des Champions. Dans l'autre match de la soirée, Strasbourg a glissé un petit 2-1 à Brest. Un mot du ciel pour terminer. En des Pyrénées, à l'Auvergne-Rhône-Alpes, la matinée se déroule sous une pluie bien installée pendant que le Nord joue à pile ou face entre éclaircies et averses. Cet après-midi, les averses vont monter en puissance, parfois orageuses, avec du grésil pour le quart nord-est. Le golfe du Lion restera au sec, mais le vent y fera son numéro. Les températures 11 à 16 degrés en cours de journée du nord au sud, 22-23 pour la Méditerranée.

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2: Voici ce matin le nouveau boulot de cette équipe, la nouvelle étude qui a été faite. Nous avons décidé de réfléchir à une chose.

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1: C'est la Saint Estelle. On fait un gros bisou à toutes les Estelle qui nous écoutent. Estelle ou Estelle?
2: Oui,
1: bon, c'est plus Estelle. Estelle. J'ai ma belle sœur, je fais un gros bisou, j'embrasse. Voilà, c'est une sainte catholique. On sait très peu de choses sur elle. Voilà, c'est une contemporaine de Sainte-Trope de Sainte. On ne sait toujours pas non plus ce que c'est. Non. Voilà, visiblement, elle aurait vécu au 3e siècle.
3: Ouf, ouais. Ouf,
1: ouais, elle s'est passé plein de trucs ici-là.
4: Elle n'est pas décédée dans des conditions dramatiques?
1: Toujours, si, un peu.
5: Bah, si, au 3e siècle, globalement, si. Tu décédais que dans les trucs. Ouais.
1: Non, les saints ou les saintes qui sont mortes vers les 2-3e siècle, c'est rarement dans leur lit à la coule.
2: Ouais. Bah,
1: généralement, la fin, c'est où il y a un lion.
5: En EHPAD, c'était pas en EHPAD.
1: Ah non, c'était pas avec une dame qui te tapote la main et qui dit: vous voulez jouer de question pour un champion?
4: Avec une torche ou un pic ou quelque chose.
1: Oui, y a toujours, oui, c'est ça. Ouais. C'est ou du feu ou un pic ou un lion.
2: Bah, elle est présentée comme une martyre, apparemment.
1: Oui, oui, non, mais c'est ça.
5: Vas-y, voilà.
1: Non, à l'époque, c'était pas une fin tranquille.
3: Partir à la plage.
1: Vraiment, allez, appelez-moi des Estelles. On va leur souhaiter bonne fête. Non, c'est oui. C'est pas un coup de soleil au Cap d'Agde, hein, sur un concert de Patrick Sébastien. Généralement, c'était plus rude que ça. Je vais souhaiter bonne fête, moi. S'il y a des gens qui ne l'ont pas fait, avec la petite chanson qui va avec. Estelle ?
6: Allô ? Oui ?
1: Bonjour Estelle, je m'appelle Coé, on est sur Europe 2, la radio dans toute la France.
6: Alors, je croyais que c'était un canular de la part de mon pote Alain Barbour.
3: Ah oui,
1: Alain Barbour,
5: ouais, sacré lolo.

0: te fais un gros bisou et on embrasse tous les chauffeurs et les routiers qui nous écoutent, tous ceux conductrices bien sûr qui sont sur la route, oui.
1: Et Alain Barbeau.
0: Estelle, tu croyais que t'allais échapper à ta petite chanson, Estelle?
2: Bah, non.
0: Allez. Aujourd'hui, c'est ta fête, Estelle.
3: Ah,

0: Saint-Anne de Routier, c'est à Saint-Anne de Routier là. Bisous Estelle, on t'embrasse fort, bisous.
1: Merci beaucoup.
0: Bisous ma belle. On embrasse à la Barbeau, bien sûr.
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1: Voici l'heure des questions d'enfants. 06 33 11 32 11, à n'importe quel moment, vous leur donnez le téléphone. Ils nous laissent des messages, posent des questions. Et gamins, c'est à vous.
2: Salut Corée, c'est Salut. Maxence. Est-ce que tu as toujours voulu faire de la radio?
3: Non.
1: Ah si.
4: Si, vous voulez être. Non, au départ, il voulait être agent secret.
1: Non, j'ai. Oui. Ouais, si.
3: Pompier.
5: Mais t'as si, jamais changé, t'as jamais non, eu une envie de faire autre chose.
1: Mais si, j'avais envie de. Je voulais être tout. DJ, machin, un truc.
4: Qu'est-ce que t'aurais fait si t'avais. Tiens, mais.
5: Ah oui, tiens, oui.
4: T'aurais pas été animateur radio, t'aurais fait quoi?
1: Je sais pas.
4: En métier
1: pas,
4: normal, on va dire.
3: Il a fait que ça.
1: Mais je sais pas, j'ai fait. Honnêtement,
4: tu serais bien vu. Aujourd'hui, tu t'es dit, genre, j'aurais bien fait carrière dans.
1: Médecin, j'aurais kiffé.
4: Astronaute.
5: Pilote de ligne.
1: J'étais pas trop idiot à l'école, donc j'aurais essayé de faire un truc qui passait pas mal.
4: Avec le stéthoscope autour du cou, là.
5: Quelle spécialité?
1: Torse
5: généraliste ou une spécialité
1: Bobologue.
4: Bobologue.
1: J'ai fait que des petits bobos. Non, mais voilà, j'ai commencé la radio. Je faisais des jingles dans ma chambre, je devais avoir 11 ans. J'ai commencé la radio, j'avais 13 ans. Voilà, bah, c'est mon truc. Je trouve ça magique. Et comme j'étais timide, je trouvais ça magique de se cacher derrière un micro et de faire croire que t'étais plus vieux que ce que t'étais. Plus beau, plus. Voilà. Non, mais c'est vrai. Je trouve que c'était pratique. Voilà,
6: salut, c'est Corée, je suis dans ma chambre.
1: Par comme ça, hein. Par comme ça. Bienvenue à la radio. Enfin, comprenez pas du bien.
4: Ouais.
1: Début, parler dans. Pas facile à comprendre, le gamin, hein, mais bon. Voilà,
7: notre... Salut l'équipe, c'est Léandre.
1: Salut Léandre.
7: Pourquoi quand on grandit, on ne veut plus regarder les dessins animés et jouer avec les jouets?
1: Putain, mais t'as complètement raison.
3: Alors non, mais ça revient. Bah,
4: ça revient, mais t'assumes plus.
1: Non.
3: Bah, moi,
5: des fois, moi.
1: Moi, j'ai aujourd'hui les sous pour acheter ce que je rêvais d'avoir gamin.
3: Bah, ouais, mais...
1: Le truc Playmobil, je pourrais acheter la ville Playmobil. Parce que quand t'es gamin, t'as le camion.
3: Ouais.
1: Tu regardes la maison, ta mère, elle te dit, ah non, travaille bien à l'école, t'auras la maison, t'achètes petit à petit. T'as de la chance. Mais quand t'es gamin, quand t'es adulte, tu peux t'acheter la maison, le machin. Sauf que ça te fait plus rêver.
8: Oui.
1: Tu te vois plus en train de jouer avec des Playmobil.
8: T'as d'autres préoccupations. Mais par contre, tu vis à travers tes enfants. Tu sais, genre, tu lui offres une petite motocross, un machin, tout ce que toi, t'aurais voulu avoir.
1: Sauf t'es resté Lego.
5: Bah, les Lego, quand il faut leur construire. Enfin, les papas aiment ça généralement.
1: Mais jamais.
5: Et les dessins animés, pareil, regarde les grands dessins animés maintenant, Super Mario, Mario Galaxy, on les regarde avec eux en fait au cinéma.
3: Non, la dernière fois au cinéma, j'ai été voir Sam le Pompier, j'ai été pris dedans de ouf, j'ai même pleuré.
4: Sérieux?
1: T'as été pris dans Sam le Pompier?
5: Bah, alors tu vois.
3: Et parce que Nicolas Prime, il fait que des bêtises. Et après, du coup, Sam le Pompier, ben, il sauve. Ah, du coup, moi, j'étais pris dedans.
1: Bon. Allez, autre question.
9: Salut l'équipe, c'est Sacha.
1: Salut Sacha.
9: Est-ce que les arbres ont mal quand on leur coupe leurs branches?
5: Ah, les arbres.
4: Est-ce que les arbres ont mal quand on leur coupe leurs branches?
3: Bah oui.
1: Certains disent que oui.
4: Oui, ils ont de la sève qui circule, c'est leur sang à eux, et quand la sève coule, c'est leur sang qui coule.
1: Ah. Certains disent que. Vous savez que moi, j'ai un problème avec ça, c'est-à-dire que je peux pas couper un arbre, par exemple. Même un arbre qui est. Il faut vraiment qu'il soit vraiment malade ou machin, qu'il soit. Ça me gêne de couper.
4: Mais après, toi, ça te fait du bien quand on te coupe les cheveux. L'arbre aussi, de temps en temps, ça lui fait du bien quand tu lui coupes les cheveux.
1: J'ai pas dit élaguer. Élaguer, ça lui fait du bien. Je parle de couper pour couper.
4: Ah ouais,
1: j'ai un arbre chez moi qui est un peu. Qui penche, parce que. Il penche, il est pas très haut. Il penche un peu et un jour, il tombera. Et on m'a dit, tu ferais mieux de l'enlever.
3: Ah, mais il penche quel côté?
1: À côté du vent. Et quand je le vois, je me dis. Non mais il n'est pas dangereux.
3: Non mais sur ta maison ou
1: non, mais
3: sur
1: le voisin. Il n'est pas très dangereux, c'est un pin qui n'est pas très haut. Donc s'il tombe, c'est dans la pelouse. Et je me dis, je ne peux pas le couper. Je peux pas le couper. Il est en bonne santé, il est là, il se développe, je ne peux pas y toucher.
5: Bonne réflexion, j'ai Fling sur Twitch qui nous dit, du coup, les végétariens sont des criminels alors.
1: Mais bien sûr. Parce que quand ils mangent une salade de choux, ils ont pensé au bébé chou. Ils ont pensé...
4: Les petites sucrines là, c'est des bébés salades.
1: Bien sûr, la petite sucrine.
5: Maman,
1: à tout à l'heure, mon fils. Mais pas du tout.
4: Pas du tout, tu ne le reverras jamais, ton fils. Décapité.
5: Et les tomates cerises alors?
1: Ah, évidemment, c'est des bébés tomates, bien sûr. C'est pire que tout, t'as raison, Stouf. Bravo, bel esprit d'analyse.
4: Je ne vais plus toucher à mes tomates.
1: Dernière question.
10: Salut l'équipe, c'est Alban. Dites, est-ce que les poissons ils pètent comme Pietre?
3: C'est pour ça qu'ils font des bulles.
1: Ça, j'ai pas la réponse. Mais je crois que oui.
3: Bah oui.
1: Bah non, je sais pas.
4: En plus, avec toute l'air, enfin l'eau qu'ils avalent.
1: Mais si. Si le poisson, il fait. Forcément.
4: Il fait de l'aéromphagie.
1: Il fait des petits caca. Les gens ont un aquarium, ils savent qu'il fait
5: des petits caca.
1: Donc, il doit faire des.
4: C'est vrai que j'ai observé les poissons. L'autre fois, ils jouaient à tire-manageoire.

0: extrêmement forte qui provenait d'un DJ de mariage qui est passé près de sa ferme dans l'État de Uttar Pradesh. Pas où c'est.
1: En Inde.
0: Selon la plainte, le système sonore à décibels élevés a provoqué la panique chez les oiseaux tard dans la nuit du 25 avril, entraînant leur mort, ce qui est absolument terrible. C'est pas drôle. La police aurait enregistré la plainte contre l'opérateur et le DJ, évidemment, ils ont ouvert une enquête.
1: Bah oui, enfin quand même, il y a bien un point de vue argent. Hein.
0: Bon, je vais vous donner des styles musicaux. Vous allez tous jouer, vous allez me dire s'ils existent ou s'ils n'existent pas. Vous êtes prêts?

0: sur du Fred Armbrust et tout ça là.
1: Du Nintendo Core, est-ce que ça existe ou pas, Corentin? Nintendo Core.
2: C'est quoi, c'est les musiques de Nintendo?
1: Le jeu vidéo avec du hardcore.
2: Oh. Voilà. Ouais, bah oui.
1: Ouais, c'est remix.
2: Mario sous drogue.
1: Le up tempo souffle, est-ce que ça existe, le up tempo?
3: Alors nous on le dit pour dans notre langage,
1: ouais.
3: Mais
1: ouais, ça existe.
3: Allez, ouais. Oui, ça existe.
1: Oui. Attention. Ah ouais.
3: C'est très up tempo, ouais, effectivement.
1: Pas en sonnerie de réveil. Est-ce que le hardstyle administratif, Pietre, ça existe? Des bruits de machine à écrire en accéléré?
0: Non.
1: Non, ça n'existe pas. Mais je voudrais. Est-ce que je peux écouter, s'il vous plaît, la musique du gamin qui pense sa tête par la fenêtre sur l'autoroute à 150?
3: C'est horrible. Horrible. 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

0: maire, me coupez pas la parole. Oui, moi, quand j'étais maire, chaque euro était gaspillé avec élégance.
1: Oui, voilà, c'est
0: voilà,
1: ça.
0: Voilà, n'importe quoi. Mais mets-moi de jingle, toi. Tu vas voir.
1: Ah, encore son jingle.
2: Ah, bah oui.
1: C'est qui déjà?
0: Bah, c'est moi. Je suis plus maire, mais j'en ai plein. Je suis de retour.
1: Ok.
2: Madame Dingo, vous trouvez ça excessif du coup?
0: Excessif, si oui. Je trouve ça excessif, oui. Mais à ce prix-là, la DJ doit mixer en lévitation au-dessus de la scène pendant qu'un dauphin joue du saxophone.
2: Alors, il n'y a pas de dauphin dans la scène.
0: Mais moi, mais j'aurais fait autrement. Déjà, moi, pour 42 000 euros, j'en avais 4. 4 artistes, 2 food trucks quinoa et un feu d'artifice sponsorisé par une marque de vélo électrique.
2: Waouh, c'est génial. Ah,
0: voilà.
2: Vous auriez invité qui?
0: Ah, bah alors écoutez, alors ma liste d'invités.
2: Ouais. Voilà. Vas-y, écolo,
0: primo,
2: mais sur des
0: comment
2: feuilles. Non, rien, j'ai dit vous êtes écolo, mais vous êtes encore sur des feuilles alors qu'il y a des tablettes. Et tout.
0: Me coupez pas, hein, parce pardon, que ça, c'est vraiment... primo, j'aurais fait venir un accordéoniste bourré de Montmartre. C'est gratuit, tu lui donnes un oasis tropical, il te fait 3 heures de Daft Punk. Voilà,
1: là, ça, elle n'a pas tort, là-dessus, elle a raison.
0: Deniso, j'aurais invité les musiciens du métro ligne 13. Voilà, eux au moins, ils connaissent la souffrance du peuple parisien et les Parisiens les connaissent.
2: Oui,
1: c'est vrai, c'est pas faux.
0: Alors attendez, primo, Deniso, risotto, j'aurais pris la chorale des Dring Dring.
2: C'est quoi ça?
0: C'est une chorale de Vélib. Ils chantent La vie en rose d'Edith Piaf. En faisant un Dring Dring, ça donne les larmes aux yeux.
1: Je connaissais pas ça.
0: Et enfin, pour finir, faux voto.
2: Ouais.
0: J'aurais fait venir sur scène. Qui j'aurais fait venir sur scène?
2: Je sais pas.
0: Moi-même.
2: Pourquoi?
0: J'ai dirigé Paris pendant des années. J'ai géré les transitions catastrophiques. Je sais faire. Voilà. Je te fais un fondu entre Ayana Kamoura et du Vivaldi.
1: Ah oui.
0: Facile. Je l'ai fait avec les pistes cyclables et les trottinettes. Je t'ai mis tout ça dans la même.
1: C'est vrai.
0: Ça passe avec les bus qui arrivent en face. C'est nickel.
2: Ouais, en plus,

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1: Quelle est la dernière fois où vous vous êtes... C'est quoi le thème? J'arrive pas à dire.
2: La dernière fois que vous avez eu tort.
1: Oui, c'est ça. C'est ça.
2: Tout simplement. Hein.
1: Moi, c'est ça, ça arrivera peut-être demain. Ça n'est pas encore arrivé. Donc,
2: arrête.
1: N'ai jamais tort, c'est tout.
2: Mais si, tu vois, là, t'as tort.
1: Jamais. Vito, la dernière fois que vous avez eu tort, c'était quand?
3: Moi, à chaque fois que j'ouvre la bouche avec ma chérie.
1: Ah, voilà. Oui.
2: Si. Arrête, tu l'as fait passer pour quoi, ta chérie?
1: Mais il a peur. La dernière fois, elle a parlé. Il y a un petit sursaut.
2: Douce et tout.
1: Tu sais, le petit sursaut du... j'ai vu les vidéos comme ça des pandas qui ils sursautent. Vous avez vu que les pandas ils sursautent? Moi c'est pareil, ma chérie quand elle dit Sébastien, je sursaute comme un panda.
2: Mais pourquoi vous les faites passer? Vous êtes des fous.
1: Parce que vous nous faites peur.
2: Mais vous avez tort forcément, des fois t'as forcément eu tort à un moment donné dans ta vie.
1: Mais tu me fais peur, regarde, tu sursautes. La dernière fois que t'as eu tort, c'est tout.
2: C'est plusieurs fois moi, généralement. Là ça a été samedi. Je voulais aller courir avec mon fils à 18h et il m'a dit qu'il allait pleuvoir. Et je lui ai dit, mais non, il veut pas pleuvoir, c'est que tu veux pas courir, donc faut y aller. Ok, on y va.
3: Et il a plu.
1: Dieu a sauvé cet enfant. T'emmènes ton fils courir.
2: Oui, il aime bien. Quoi?
1: Je veux pas passer un week-end chez vous. Hein. Entre, on va courir le samedi, on va à la Cité des Sciences le dimanche. Moi, c'est pas un dimanche. Oh, c'est pas un week-end. Qu'est-ce que c'est que
3: vous
1: ça?
3: Vous passerez pas vos week-ends ensemble.
1: Oh là là, c'est
2: mais
1: pas
2: tu
1: possible.
2: Tu veux pas aller courir un peu?
1: Non.
2: Je te jure, c'est relaxant de courir. Tu penses à rien, tu te vides la tête.
1: Insupportable. Oh. La vie est trop courte pour qu'on se fasse chier.
3: Même là, t'as tort, tu vois.
1: Aller courir, c'est le cauchemar. Marcher, je veux bien l'entendre. Courir.
2: Tu fais marcher ton cardio, c'est super pour ton cœur.
1: T'arrives, elle ressemble à rien. Et vous êtes déglingué du visage. Vous êtes rouge.
2: Déglingué, mais ça fait du bien.
1: La coupe de cheveux.

0: bah, je me mets dedans, Palerina, je vais être chill. Sauf qu'on a eu la réunion et en fait, les parents, ils sont là pour encadrer 10 gamins, dormir en tente et se doucher dans les sanitaires.
1: Oh
0: donc, c'est pas un pèlerinage pour vous, les parents. Et bah, d'accord, et bah, super, et bah, je suis contente.
1: Et alors, voilà. Donc, tu t'es inscrite?
0: Bah, ouais, parce que du coup, j'ai pas eu le choix, tu sais. Il fallait bien que je fasse ma. Parce que j'étais toute contente. Et bon, bah, une fois que j'ai su ça, j'ai pas pu dire ah, bah non, bah, du coup, je viens pas.
1: Oh, bon, bah, oh, bah, bah, je viens y aller, mais en 4 étoiles. Ah, non.
0: Et ouais, ouais,
2: donc... Encore un truc que t'aurais pu faire, ça, Coco.
1: Non.
3: Non.
2: Avec ton petit rouleau de pécule.
1: Allez, les enfants. Non, non, non, non, non. Ah, oui, c'est ça, il y a les sanitaires, faut aller avec son petit rouleau.
4: Bah oui.
0: Bah ouais, ils nous disent c'est comme dans les campings. Alors j'avoue que j'ai jamais fait de camping, donc bah
4: camping,
0: ouais.
4: Camping.
0: Camping.
1: C'est-à-dire que non seulement tu n'y es jamais allé, mais tu l'as pas beaucoup dit non plus. Hein. Comment tu dis le camping?
0: Le camping.
1: J'adore. Je peux pas y aller. Je sais pas comment ça se prononce. Excusez-moi. Le camping.
0: Bah voilà. J'ai le mail de refus. Je vais leur dire ça. Voilà, c'est bon.
1: Tu vas dire j'ai un mot du médecin. Je sais pas le dire. Voilà. C'est camping.
3: Bisous. Jennifer, je t'embrasse. À bientôt. Tiens, Camille, oh, ça me fait rire. Ça. Bonjour Camille. Salut Camille.
5: Salut tout le monde.
1: Allez,
5: salut.
1: Bonjour. Petite Camille, on a l'impression qu'elle vient de se lever, Camille. Hein
5: oui, il n'y a pas longtemps.
1: Non, pas longtemps. Alors, raconte-moi, la dernière fois où tu as eu tort, c'était quoi?
5: Alors, tout d'abord, je tiens à préciser que l'abus d'alcool est dangereux pour la santé.
1: Mais bien sûr.
5: Consommer avec modération.
1: Bien sûr, ça s'entend. Bien sûr. Et alors, donc, oui, ça s'entend visiblement.
5: Alors, reste un petit peu. La dernière fois que j'ai eu tort, c'est quand j'ai dit à mes copines « on va juste boire un verre ». Et résultat, j'ai fini par applaudir un lampadaire. Je pensais que c'était un artiste de rue. Alors je vous laisse imaginer dans quel état j'étais.
1: Et oui. Mais le fameux « est-ce que tout le monde ne s'est pas fait avoir au fameux « juste un verre »
2: ouais, oui.
4: Ah bah si.
1: Mais évidemment.
4: C'est les meilleures soirées, c'est
1: le juste un verre, celui-là il est trop. Eh, juste un verre.
4: Eh, on traîne pas.
3: Il y a un truc que j'aime bien quand on traîne là, sur Insta là, c'est les gens qui se prennent en vidéo avec

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0: Alors, petite question sur Europe 2. Vous faites quoi le dernier week-end du mois de juin?
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0: Nous, on sera au Festival Solidays à Paris. 3 jours de concert, 3 jours de fête. On va se régaler. On va vous inviter, évidemment, une très très belle affiche encore cette année. Zara Larsson sera présente. La voici avec Lush Live sur Europe 2.

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La playlist Pop en deux pendant 30 minutes non-stop et en douceur avec la chanteuse Auréa qu'on aime beaucoup. Alors dans cette chanson, elle parle d'une jeune femme qui évolue dans des soirées chics mais superficielles avec un sentiment de vide et de faux semblant. Auréa, on écoute Soirée mondaine sur le nouvel album de Pop Radio.

0: On a envie de bien manger les jours fériés, hein. C'est vrai. Ouais, mieux que les autres jours. C'est bizarre. Bon, on va réfléchir à tout ça. Bienvenue sur Europe 2, c'est Julien Fruité. Vous avez une jolie playlist pop Europe 2 pendant 30 minutes non-stop. Miley Cyrus et David Guetta arrivent après les infos de midi sur Europe 2.
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2: Bonjour à tous, un jeudi de l'ascension électrique avec les trois quarts du pays en vigilance orage. Le pourtour méditerranéen sera épargné. Météo détaillée dans deux minutes. La prudence reste donc de mise sur les routes aujourd'hui avec ce temps humide et instable, particulièrement sur le quart nord-ouest du pays, placé encore en rouge par bison futé pour circulation très difficile dans le sens des départs. Ce sera un drapeau orange encore sur l'ensemble du pays. Si la question de Taïwan est maltraitée, les États-Unis et la Chine pourront entrer en conflit. Avertissement du président chinois Xi Jinping à Donald Trump ce jeudi, lors de la première visite en Chine d'un président américain depuis 2017. Les sujets de discorde entre les deux superpuissances sont nombreux. La souveraineté de Taïwan donc, mais également les relations commerciales ou la guerre en Iran. Par ailleurs, les deux dirigeants se sont accordés sur le fait que le détroit d'Ormuz doit rouvrir. La guerre au Moyen-Orient, l'armée israélienne annonce une attaque de drones du mouvement pro-iranien Hezbollah. Plusieurs civils ont été blessés dans le nord de l'État hébreu. Une offensive qui survient à quelques heures de la reprise de pourparlers à Washington entre représentants d'Israël et du Liban.

0: Négatif, aucun des 26 cas contact français ne présente pour le moment de symptômes à l'antivirus. Il reste toutefois placé à l'isolement, a précisé la ministre de la Santé Stéphanie Rist. La Française de 65 ans, rapatriée dimanche des Canaries, est testée positive à l'antivirus et toujours hospitalisée en service de réanimation. Didier Deschamps va-t-il nous sortir une ou plusieurs surprises de son chapeau ce soir? Réponse dans le JT de TF1 de 20h. Le sélectionneur de l'équipe de France de foot va livrer sa liste des 26 bleus pour la Coupe du Monde 2026. Le mondial à suivre en Amérique du Nord à partir du 11 juin au Canada, Mexique et États-Unis. Puis on l'a appris ce matin, la finale le 19 juillet à New York aura une affiche à la mi-temps avec Madonna, Shakira et le groupe de K-pop BTS.
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0: Risque d'orage sur une très grande majorité du pays au nord d'une ligne entre les Côtes d'Armor et les Alpes de Haute-Provence. Des coups de tonnerre et de la grisaille parfois accompagnés de grêle ou de grésil. Le soleil sera présent seulement le long des côtes méditerranéennes. Au thermomètre, un air d'automne et même de la neige tombée en altitude. Minimale de seulement 8 degrés à Aurillac, 10 à Belfort, 12 à Paris, 13 à Nantes, 14 à Biarritz, 18 à Perpignan, 21 degrés au plus chaud à Nice. Retour de Julien Fruité sur Europe 2, Pop Radio.
2: Absolument. Merci Maxime. La playlist Pop Europe 2 pendant 30 minutes. Alors, le nouveau single de Marine au programme, David Guetta et Miley Cyrus. Voici Dream as One sur le nouvel Europe 2. 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

Pendant 30 minutes non-stop, vous écoutez la playlist Pop Europe 2 avec un classique de Matt Cohn à écouter juste derrière Marine. Alors je viens de regarder son emploi du temps, elle est en tournée dans toute la France, mais alors vraiment partout jusqu'à début 2027. Mais bon, ça va pas l'empêcher de venir nous rendre visite dans les studios d'Europe 2 très prochainement. J'en dis pas plus, j'en ai déjà trop dit, je vais me faire taper sur les doigts. Marine, voici son dernier single Escroc sur le nouvel Europe 2. Pop Radio.

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On profite tous ensemble de ce long week-end de l'Ascension avec Europe 2. Alors certains d'entre vous sont à la campagne, là il est midi 27, votre chéri est parti chez le voisin il y a 2 heures pour emprunter une scie. Vous allez voir qu'il va rentrer avec un petit coup dans le nez et sans la scie. C'est ça hein, les week-ends à la campagne. Allez. On écoute Bébé avec ça après Julien Doré sur le nouvel Europe de Pop Radio.

0: Et si on se mettait du Green Day sur Europe 2? Très bonne idée.
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0: L'un des plus gros tubes de Green Day sorti en 2004. Alors le morceau parle de solitude, d'isolement et de perte de repères. Boulevard of Broken Dreams sur Europe 2.

0: Europe 2, je viens de tomber sur une étude qui montre que les hommes qui écoutent les conseils de leurs femmes ont tendance à réussir davantage. Voilà, je sais pas si c'est très malin de ma part de relayer cette info, mais bon, je pense qu'on va entendre parler de cette étude très très longtemps. J'imagine les couples en voiture là qui entendent ça et qui se disent « Tiens, madame qui dit, bah tu vois, tu m'écoutes jamais. » c'est sûr que ça va se passer comme ça. Bon, en revanche, je compte sur vous pour tous m'écouter attentivement. Là, je vais faire partir la playlist Pop Europe 2 pendant 30 minutes non-stop avec Taylor Swift, avec Tayo Cruz ou encore Pink. Et puis 10 000 euros pour vous à tout moment grâce à Europe 2.
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Cet après-midi sur Europe 2, à partir de 15h30, vous serez avec Coé. C'est lui qui vous a réveillé ce matin et c'est aussi lui qui vous accompagnera entre 15h30 et 18h sur Europe 2. Coé et son équipe avec vous le matin et l'après-midi. Ça fait deux fois plus de fou rire, deux fois plus de cadeaux. Est-ce que c'est pas ce qu'on aime le plus dans la vie? Rigoler, recevoir des cadeaux et bien sûr profiter de la playlist Pop Europe 2 pendant 30 minutes non-stop. Là, avant 13h, vous aurez Pink, classique Pop Europe 2. Et je vous présente Manon Lisa qui fait de la chanson française moderne. On adore. Voici le petit pêcheur sur la nouvelle Europe 2, Pop Radio.

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Et en envoyant pop, POP au 7-12-13, dès que vous entendez le triple mix pop Europe de Trinix, suivi de Pierre Demar et Teddy Swims. Et un conseil, faites très attention, parce que Trinix arrive après James Arthur sur le nouvel Europe de Pop Radio.

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0: Alors là, les amis, je sais pas si vous êtes prêts, hein, franchement. J'ai un bonus pop en deux. Oh là là.
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0: Mais quelle folie ce morceau. Quelle folie.
3: Oh.
0: Anastasia, c'est énorme. Voilà, je suis sûr de mettre tout le monde d'accord. Hein. Là, je suis tranquille. Je suis sûr de moi. Vous avez le droit de péter un câble, hein, évidemment. Bah, de toute façon, pas le choix, là, à mon avis. On peut pas faire autrement. C'est obligé de péter un câble. Anastasia, voici How Much Love sur le nouvel Europe 2, Pop Radio.

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Playlist Pop Hors 2 pendant 30 minutes non-stop. Alors on souhaite un bon courage à tous les adolescents qui révisent le bac, hein, les épreuves là vont vite arriver. Bon courage aussi aux parents, hein, c'est souvent eux les plus stressés. Bon, le bac, et après il faudra trouver sa voie professionnelle. Bon, pour Freya Sky, c'est ok, elle a trouvé, elle a à peine 16 ans cette fille, elle chante déjà comme une grande. Freya Sky, on écoute Silent Treatment sur le nouvel Europe 2 Pop Radio. 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

Allez, jour férié, il fait un temps dégueulasse comme ça. C'est un scandale. À part peut-être dans le sud-est et encore, ouais, c'est pas la folie. Bon, heureusement, vous avez la playlist Pop Europe 2 pendant 30 minutes non-stop. Bruno Mars après David Guetta et Alex Warren sur le nouvel Europe 2 Pop Radio.

0: Avec Je pense à vous. Pierre Demar suivi de Teddy Swims, Mr. Noid Hall. Donc Pierre Demar, Teddy Swims, et le troisième morceau c'est Trinix avec Madan. C'est celui-ci. 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Ça va tomber à tout moment. Vous êtes là très prochainement, c'est possible.
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Europe 2 vous souhaite un bon week-end de l'Ascension et un bon courage surtout aux parents. Là, vous attendiez avec impatience. C'est quel jour de congé? Là, vous êtes déjà impatient de reprendre le boulot lundi. Ça se comprend. Là, il fait pas très beau à certains endroits. Les enfants sont déchaînés et toutes les activités que vous avez prévu de faire dehors, bah, ils le font dans la baraque. Et le vélo dans le salon, ça va mal finir cette affaire. Koé et toute l'équipe arrive après The Killers sur le nouvel Europe 2 Pop Radio.

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4: On a parlé de cette trend où les employés avouent les conneries qu'ils ont faites dans l'entreprise de leur patron avec le fameux j'écoute, mais je ne vire pas. Elle est marrante cette traîne, elle me fait marrer. Eh bien, on va prendre des auditeurs qui sont en ligne avec nous, qui ont fait des trucs dans leur bureau, qui vont tous nous raconter. Alors, on va pas les virer, parce que de toute façon, on en a les moyens.
5: On peut pas.
4: Et on ne balancera pas, ça restera entre nous. Commençons par qui vous voulez. Commençons par David. Salut mon petit David, comment ça va?
6: Salut toute l'équipe de Coé, ça
4: bienvenue,
6: va?
4: Bienvenue chez nous David. T'habites dans quel coin de France?
6: J'habite sur Strasbourg.
4: D'accord, je t'écoute. Qu'est-ce que t'as déjà fait au boulot?
6: Eh ben moi, pendant ma garde de nuit, j'ai fait des bêtises interdites aux moins de 18 ans sur le bureau du chef. On avait le code d'entrée du bureau et on s'est pas gêné.
4: Oh. Alors attends, sur le bureau?
6: Oui, sur le bureau.
4: Avec qui?
6: Avec une collègue de travail.
4: Oh, c'est du total. Mais vous étiez tous les deux célibataires?
7: C'est beau ça.
6: Oui.
4: C'est sûr?
5: Le oui. Je suis pas sûr.
8: C'était compliqué.
4: Ah, ouais, j'ai dit.
8: Enfin, elle, c'était la femme du patron, mais.
6: Le oui, célibataire de mon côté, oui, mais le E, pas elle.
4: Tu sais qu'il y a des gens, moi, qui l'ont fait dans mon équipe, dans mon canapé.
7: Oui.
6: Dans ah, on sait qui c'est, oui.
4: Oui, mais tous. Mais c'est pas on sait qui c'est tous.
8: Le canapé rouge?
4: Oui, tous.
7: Oui, oui, bah oui.
4: Tous. Et moi, quand je dormais dessus, ça les faisait rire.
8: Mais non, mais pas l'équipe actuelle.
9: Il est où le canapé rouge?
4: Comment?
9: C'est quoi ce canapé?

0: bêtise.
1: C'était quoi?
0: Donc on va pas le dire. Alors moi j'ai fait, bah, j'ai une invasion, j'ai créé une invasion de punaises de lit dans ma boîte. Ce qui fait qu'on a fermé la boîte pendant 3 jours, mais mis 6 personnes au chômage technique et à peu près 50-60 clients sans leur prestation, on va dire.
2: Mais comment t'as ramené les punaises de lit?
1: Mais pourquoi surtout?
3: Un voyage, non?
0: Alors, bah, pourquoi? Je les ai pas ramenées volontairement, bien entendu. Alors, non, et le pire, c'est que j'étais insoupçonnable parce que j'étais, moi, en Tunisie, les pieds dans l'eau pendant que tout le monde était dans la merde. Bah, grossièrement, moi, j'ai eu des punaises de lit chez moi suite à un achat de canapé. Chez un particulier.
2: Ça, c'est long.
0: Et donc, j'ai mis du temps à traiter parce que je ne savais pas ce que c'était. Je traite. Ce qui fait que moi, ça commence à se régler chez moi. Mais je viens avec des vêtements qui avaient été apparemment infectés de punaises de lit. J'amène ça, du coup, à la boîte.
1: Parce que t'as la voix qui me fait penser à Eryl Pryor. Voilà. Le sosie de Louis. Mon
3: c'est
1: père de là-haut.
0: Ça me va très bien.
3: Et toi, ouais, ça va,
0: bah, oui, mais j'essaye un peu de modifier aussi, hein, parce que ce serait très chaud pour mon cul. Donc voilà, ça fait 3 jours où la boîte n'est plus accessible, bah, quelques euros de frais. Ouais. Et tout le monde au chômage technique pendant 3 jours.
2: Eh bien, j'écoute, mais je
1: ne te viens pas.
2: Je t'embrasse. Ouais. Bisous, mon ami.
0: Merci, moi aussi.
1: Bisous.
0: Merci,
1: ouais.
0: Salut.
1: Salut.
0: Salut.
1: Avec tes oreilles, t'entends beau.
2: Il a la même voix, c'est magnifique. Magnifique.
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0: T'es au chômage, qu'est-ce qui se passe à Orléans? Raconte-moi.
1: Ah ben, c'est une fin de contrat, donc je me repose, je prends soin de moi, je fais des trucs que j'ai pas pu faire pendant que je travaillais, donc c'est-à-dire la santé. Voilà.
0: On dit que quand on arrive sur la période de chômage, il y a deux types de périodes de chômage. Il y a ceux qui veulent qu'elle dure le moins longtemps possible.
2: Qui recherchent tout de suite, ouais.
0: Et en ce moment, il y a la petite mode qui consiste à dire « Oh !»
2: Petite pause.
0: Puis je profite de mon corps.
3: Comme tu dis, il y a la période aussi. Hein. Quand tu te retrouves au chômage exactement. Au mois de fin septembre, tu dis bon, ce qui arrive, c'est un peu chiant. Mais là, avec les beaux jeux, le soleil et tout, tu te dis.
0: Gaël, tu vas me le dire combien de fois que ça fait deux fois. Ouais. Mec, on dirait un mec du troisième âge. Ça fait deux fois que tu me dis. Mais oh non, puis on dit qu'avec le soleil, là, les jours qui rallongent.
3: Mais parce que ça compte de ouf.
0: Je vais te mettre à l'EHPAD avec l'autre.
1: Okay. Alors détrompe-toi parce que moi j'aimerais bien reprendre, mais j'ai le mari qui me dit reste tranquille, reste avec nous cet été, on part en vacances et tu reprendras à la rentrée.
0: Tu cherches dans quoi?
1: Alors moi c'est j'ai deux voies, j'ai l'industrie que j'ai fait pendant 22 ans, où j'ai eu un licenciement économique, et après j'ai été dans la sécurité nucléaire pendant 5 ans.
3: Mais j'avais pas les diplômes, c'est pointu, du coup ils m'ont dégagé.
0: mais dans quoi tu cherches là? Qu'est-ce qui te ferait plaisir?
1: Belle industrie, parce que ça me manque beaucoup.
0: D'accord. Tu t'es levé à quelle heure ce matin?
1: Ce matin, 10h.
0: Et combien de fois tu as fait le coup d'ouvrir les yeux, de regarder l'heure et fait ouais, encore 5 minutes?
1: Franchement, deux fois.
0: et tu t'es rendormi?
1: Alors, une fois à 6h et une fois à 8h. Ouais.
2: C'est bon ça.
4: Et là, se lever à 10h, c'est vrai qu'avec les beaux jours et tout, là, c'est.
0: Je vous préviens. Il y en a encore un dans cette équipe qui me dit le mot beau jour. Je le fous cul nu sur le périph, je lui mets un écriteau pour 20€, je te fais des folies. Mais je vous jure, pensez à l'image.
5: Oh, 25.
0: Pensez à l'image. Je veux plus en entendre un qui me dit que les beaux jours. J'en peux plus. Non, mec, je suis entouré des vieux du mopette. Non, parce qu'avec les beaux jours, parce que l'émission a terminé à 18h. Si on se débrouille bien avec les beaux jours, on va être en terrasse, là. Bon, tu sais ce que. Je vais te faire plaisir, Gaëlle.
1: Oui, dis-moi.
0: Pour la peine, je vais te faire un petit cadeau.
1: Oh.
0: Devant moi, j'ai un blackjack à gratter.
1: Wow. Ok.
0: Un blackjack, ça banque illico jusqu'à 40 000 euros. Je le gratte, ce qu'il y a dessus, c'est pour toi.
4: Okay. Sauf s'il y a 40
3: 000. Si
0: c'est 40 000, je ferai une interruption volontaire d'émission. et voilà. Tu es prêt?
4: Allez.
1: Alors, vas-y.
0: Putain, j'ai pas mes lunettes, je vois que dalle.
4: Je sens bien.
0: Allez, je gratte la banque d'abord. Je gratte la banque.
3: Gratte tout, sauf qu'il y avait marqué de ne pas gratter.
5: Nul si découvert.
3: C'est ça. T'es trop nul si découvert.
5: Combien qu'elle a la banque?
0: La banque, c'est 18.
5: Aïe.
3: Ah, faut faire plus que la

0: 850 euros.
1: 850 euros d'offert du côté d'Angers.
0: Super, merci.
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2: Comme on parle beaucoup d'intelligence artificielle dans le travail, vous en servez beaucoup ou pas?
3: Moi, je m'en sers, ouais. Pour les fautes d'orthographe, moi.
2: Ah bah, visiblement, faut la réviser. Ouais.
4: Je veux dire,
2: non, mais faudrait que tu payes.
4: Elle a pas le bac, la tienne, hein.
2: Parce que vu les SMS que tu nous envoies, ou alors il te les traduit en araméen, non? T'as pris un truc.
3: Je savais qu'il fallait pas que je parle sur ça.
5: Il
3: est
5: en phonétique.
3: Ouais, j'aurais dû me taire.
2: Mais toi, tu fais des fautes. Toi,
3: c'est pas des fautes, c'est que je m'en fous en fait. Non, j'écris et je veux passer à autre chose.
2: Oui, bah, résultat, tu t'en fous, bah, ça fait des fautes.
3: Oui.
2: Mais c'est même improbable. C'est des écritures de mots.
3: Oui, des fois, je sais.
5: Il parle en phonétique.
3: Tout à fait.
4: Il écrit en phonétique.
3: Ouais, j'ai écrit en phonétique, c'est vrai. Ouais. Et c'est plus rapide en fait.
2: Ouais, bah, oui,
3: c'est, alors, c'est plus dur pour déchiffrer, mais c'est plus rapide.
2: Alors, on apprend que dans le divertissement, par exemple, les gens utilisent l'IA dans le divertissement et dans le travail. C'est pas sa seule utilité. Selon une enquête Ipsos, 48% des 11-25 ans considèrent l'IA comme un psy. C'est-à-dire que

0: de plus en plus de gens se mettent à parler à leur IA comme un psy. Et c'est vrai, même moi, je me suis laissé avoir.
1: Toi, tu le fais souvent.
0: Les soirs, genre, t'es tout seul, machin, tu le mets en fonction parler, là. Ouais. Tu sais où il te parle avec la voix un peu...
2: Je pleure et puis je lui parle.
0: Ah oui, tout à fait. Tu vois bien ce que tu veux me dire. C'est cette voix, t'as envie de
2: bêter. Pourquoi tu la changes pas? Parce que c'est vrai qu'elle est insupportable, cette voix.
0: J'ai envie de la tarter. Ouais. Tout à fait. Je vois bien ce que tu veux dire.
1: Moi, je lui ai donné un petit accent. Je lui ai demandé qu'elle ait un petit accent, la mienne.
0: Bon, enfin, résultat. T'as des gens, ils leur parlent.
2: Elle est blonde.
0: Ils leur parlent et l'IA, elle répond. Et pour beaucoup de gens, ça devient une compagnie. Et ça devient même un psy parce qu'elle te donne des solutions.
1: Ouais, mais moi, je lui ai donné un nom à la mienne.
2: Ouais.
1: Pepper.
2: C'est vrai, j'ai halluciné quand il a dit ça.
0: Comment tu l'appelles?
1: Pepper.
0: Pepper.
1: Ouais. Comme dans Tony Stark.
3: Dans Iron Man.
2: Tony Stark. Bah, c'est Tony, mais c'est pas Stark.
0: Ouais. Ouais, c'est vrai que t'as pas droit.
2: Au niveau design,
0: c'est vrai que t'es Stark. C'est vrai que t'es plus Tony que Stark. Il a raison.
1: Et quand je passe en voiture très vite, on dirait lui.
0: Bon, tiens, j'ai essayé. Moi, j'ai demandé à ChatGPT un bilan rapide de chaque chroniqueur. J'ai demandé sur Tony, justement, pas le Stark. Voilà.
4: Après analyse.
0: Oui.
4: C'est qui Tony ?
0: Voilà, eh oui. Tony,
1: c'est gentil.
0: J'ai demandé pour Corentin, mon Corentin. Après analyse alors.
4: Après analyse, Corentin est un homme soigné, drôle, généreux, qui sent bon le beurre demi-sel et le kouign-amann.
0: C'est vrai.
1: Ah, Bretagne, quoi.
0: C'est vrai que quand il transpire, il sent le kouign-amann. Je l'ai senti la dernière fois. Faites-moi une analyse pour Pietre, s'il te plaît.
4: Après analyse, Pietre, c'est des news pas vérifiées, une cigarette électronique type U, un style vestimentaire ringard. On ne peut plus rien faire pour lui.
5: T'as pris cher,
2: c'est des vrais trucs que vous avez fait ou c'est des vannes?
1: Ah non, je te jure qu'on a dit, on a rentré Pietre, elle a sorti ça.
2: D'accord.
0: Ah, il n'a pas de vannes. On a demandé pour Vito, le réalisateur de l'émission.
4: Après analyse, Vito est juste le plus gros du patron. Ah. Fais gaffe, Vito, t'en as encore sur le coin de la lèvre.
0: Ah ouais.
3: C'est costial.
0: Tiens, pour Nat, ma chérie, j'ai pas vérifié avant. Hein. Allez.
4: Après analyse, Nat est la compagne du patron. Je ne peux rien dire de plus que elle égaye cette émission. C'est le meilleur élément de cette équipe.
0: Tu vois, intelligence artificielle. Et pour moi, intelligence artificielle.
4: Ouais. Après analyse,
0: oui.
4: Koé est un homme gentil, serviable, généreux, beau, intelligent, drôle. C'est le meilleur animateur de sa génération. C'est vrai.
2: Et vous ne l'avez pas trafiqué, apparemment.
1: Il y a une erreur dedans.
0: Ah. Quoi?
1: Non, je dirais pas. Moi, t'es le patron.
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1: Il y a une vidéo, vous êtes tombé dessus peut-être sur les réseaux sociaux, c'est une maman qui a surpris son fils de 10 ans qui maltraitait son chat. Elle le lançait contre le sol, il n'y a rien de dramatique, attendez, elle ne l'a pas tapé, elle n'a pas tiré les poils, il n'y a pas de ça. Mais le gamin lançait le chat contre le sol pour voir s'il retombait sur ses pattes. Bon.
2: On ne fait pas ça déjà.
1: On ne fait pas ça, mais je vais vous dire un truc, quand tu connais l'indépendance des chats, crois-moi que si tu les saoules,
3: ils se barrent direct.
4: Ouais, ou tu termines avec une main en moins.
1: Oui, mais généralement, tu lui as fait ça une fois, il se laisse pas choper une deuxième fois. Mais c'est pas bien pour autant, vous savez à quel point on aime les animaux. Du coup, sa maman l'a vu. Et sa maman lui a dit, tu vas faire ça devant moi avec ta PlayStation 5. Et elle l'a filmé, et tu vois le gamin pas content du tout, qui lance sa console, sa PS5 contre le sol. Elle a voulu lui montrer, voilà ce que ça fait.
3: Mais c'est pas rentable du tout pour la maman. Bah
1: peut-être. Et elle s'en est rendue compte après.
4: Elle a chialé.
1: Elle a dû dire, voilà, ça t'es bien, mais merde, je vais en acheter une maintenant.
4: Mais si, mais t'es pas net.
1: C'est quoi la punition la plus ingénieuse que vous avez trouvée avec vos enfants? Moi, j'ai toujours été nul en punition. Mais vraiment, moi, mes enfants, j'ai toujours fait un délire à chaque fois de genre, hé, écoute-moi bien. Si jamais t'as pas ce week-end, on va pas là où papa rêvait d'aller. Donc ça me fait chier cette punition. Attention, papa fait les gros yeux et tu leur fais faire un truc. Tu vois qu'ils pleurent un peu. Et là, t'es pris de remords. Moi, quand je le vois, même quand je gueulais un peu fort, tu les vois pleurer. Tu fais au bout de deux minutes, tu fais allez.
3: Ouais, mais non. Ça m'est arrivé une fois. Moi, j'allais chez mon fils sur l'autoroute comme ça parce qu'il avait fait une connerie. Bah, j'étais le rechercher au bout de deux minutes. Ouais. C'est pareil, je comptabilisais.
4: Ouais, t'as raison.
3: Moi, sur la voie centrale,
1: tu sais, j'avais fait la même chose que toi. J'avais laissé sur l'autoroute. Bah, c'est quand j'ai vu qu'il avait fait 900 km à pied. J'ai eu un peu de regret. J'ai dit j'ai peut-être été un peu dur. Non, oui.
4: Moi, quand j'étais petit, mes parents ils me mettaient contre le mur. Mais 2h30.
2: Ah oui,
4: quand
2: je faisais une connerie,
4: je restais

0: faire maintenant.
1: Après, tu sais pas que le Martinet, lequel fait le plus mal, c'est le Martinet, ça fouette.
2: Alors, quand tu punis, tu punis ?
3: Quand je punis, bah, c'est la perte des privilèges, généralement. Il n'y a plus de Wi-Fi, il n'y a plus rien, pas de sortie.
0: J'adore comment elle dit ça. Je te préviens, ça va être la perte des privilèges.
4: C'est fini ton chauffeur.
0: Si tu continues,
1: j'éteins le courant dans tout le château.
0: Et attention, si tu continues ton abonnement premium, je l'arrête.
3: Non, mais par exemple, s'il a droit, s'il se couche d'habitude à 22h, bah, il ira se coucher à 20h30, en fait, tu vois.
0: Abolissons les privilèges.
3: S'il joue à ses jeux vidéo à l'ordi, bah, il n'y aura plus d'ordi. Voilà,
0: mais, c'est simplement. Mais de toute façon, je pense que ça, c'est pire que tout pour un enfant.
3: Mais oui, mais
1: le,
3: c'est ça.
1: Non, le pire, c'est le téléphone.
2: Oui, bah oui.
1: Tu enlèves le téléphone à un ado aujourd'hui, mais c'est laisse tomber. Dans les collèges, ils sont obligés de déléguer des psychologues avant de retirer les téléphones. C'est pas une connerie.
0: Moi, je vous ai déjà dit ce que j'avais fait. Comme mon fils, il me mentait. Je lui disais, t'as coupé. Il me dit, ouais. Et puis, il continuait de jouer sur le Wi-Fi. J'avais demandé, tu peux le faire sur Free, l'application Free, et tu vois tout ce qui est connecté dans ta maison. Tout. Ouais. Et donc, j'avais repéré l'ordinateur de mon fils. Je lui disais, faut couper.
3: Ouais, j'ai coupé, papa, je dors.
0: Ok. J'appuie sur le bouton.
1: Ah, tu peux sélectionner l'appareil.
0: Je sélectionnais son appareil. Je déconnectais, j'entendais.
3: Oh non !
0: Je croyais que tu dormais. Enfin, c'est pas papa. Papa, il ne serait pas permis.
2: Et c'est précisé sur quoi ils sont ou pas ?
0: Oui, non, alors non, c'est pas précisé sur quoi ils sont. Non, non, non.
5: Moi, ma meuf, elle coupe l'internet pour pas que je joue à FIFA la nuit. Oui. Donc, elle met un minuteur et des fois, je suis en plein truc, pleine action ou quoi, et d'un seul coup, écran noir.
0: Rappelle-moi ton âge, mon grand.
5: 44 ans.
0: Très bien. 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

0: qui nous paraît bien loin, nous avons droit au week-end le plus maussade de ce mois de mai pour le pont de l'Ascension. Traduction cet après-midi avec des averses sur pratiquement tout le pays. Il fallait faire route vers la Méditerranée pour profiter des rares éclaircies. À peine 20 degrés, la maximale au thermomètre du côté de Nice. Demain, toujours autant de nuages et toujours aussi peu de soleil au programme, sauf pour les littoraux qui seront épargnés. Passez une très bonne journée sur Europe 2.
1: Merci Jérémy. Peut-être 1000 euros à gagner dans les toutes prochaines minutes. 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Voilà, Ray d'abord. Where is my husband? Bon après-midi, bon week-end.

0: Vous prenez les 800. C'est évident, oui, vous êtes une pince et vous avez dit 2 euros 20, il y a beaucoup de chances que vous les gagnez. Vous avez compris ? Attention. Ah, j'adore ce moment. J'ai le papier. J'ai le papier.
1: On a les résultats.
0: J'ai vos résultats, j'ai vos pronostics. J'en prends connaissance, je regarde.
2: Houssine ou Georges Alain ?
3: Quelqu'un
2: va quitter la Star Academy.
0: Honorine, Virginie,
4: oui.
0: Clément.
2: Qui est le tour ?
4: Oui, oui.
2: Y a-t-il une pince ?
0: Non.

0: généreusement de les reverser à Virginie, famille d'accueil. Est-ce qu'il les reverse?
1: Bah non.
0: Merci.
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0: Ah non,
1: tu as perdu.
0: Bon, écoute, c'est pas parce que t'as gagné que tu dois balancer ton truc à la gueule de tout le monde, d'accord? D'accord, t'es pas obligé d'humilier Nathalie comme ça.
2: Là, je pense qu'on a fini le live.
3: Il en reste deux.
0: Il en reste deux. Il en reste deux.
4: Suspension.
0: Attention. Blind test.
4: Entendu,
0: Ah non, on n'a pas compris en plus.
3: Maman, oui. Bah oui, je sais. Maman.
4: Non, pas du tout.
0: Queen, Queen.
4: Elle était sur Queen.
0: Queen, Queen, t'as dit Queen. Maman. Putain, mais la honte.
4: Maman. Maman.
3: Ah,
4: non,
3: mais.
0: Attendez, attendez, je vais vous refaire ce qu'on a vécu. Vas-y, remets l'intro qu'elle a entendu. Mette l'intro. Là, devant eux, ils font de façon très discrète. Et là, elle les regarde, elle fait ah ouais, maman. T'entends Bachelet, tu chantes Queen alors que c'est ça. Oh non.
3: Laissez parler Vito.
5: C'était les cons.
4: C'est chez toi en plus.
0: Mais ah ouais. Oui, Freddy
3: en
0: Mercury.
3: À Bollard,
4: c'est la seule qui chante comme ça, Bollard.
0: Elle adore chanter Queen à Bollard. Vous savez Queen avec Maman, c'était lourd.
3: Ils ont pu faire aussi. Hein.
0: Je suis désolé pour tout le monde.
3: Il y en a encore une.
2: Un dernier.
4: Rattrape-toi, Nathalie.
3: Non, mais je regarde plutôt.
0: Et là, vous l'aidez pas.
2: Suspense.
0: Allez, dernier.
2: Ça ne sert à rien. Allez, on va voir juste à quel moment elle va trouver.
3: Jean-Jacques Goldman.
2: Je ne l'ai pas non plus.
3: Ça ressemble. Bah comment tu trouves ça? Genre j'écoute ça.
0: C'est quoi ça?
3: C'est Seb. C'est Cohen.
0: Non.
2: Nico.
1: C'est Mister.
0: C'est à quoi? À quoi?
3: À quoi?
1: Ouais.
0: C'est ça?
1: C'est
0: bon,
4: j'ai l'impression que c'est
0: Nicolas,
4: ça.
0: Nicolas, bravo. D'abord, Nicolas, bravo.
2: Bravo.
0: Nicolas.
1: Mister Jones, même.
3: Grâce à moi, t'as
0: Nicolas,
3: gagné quand même.
0: Ouais. Enveloppe A, enveloppe B, il y a une enveloppe, il y a 200 euros, il y a une enveloppe, il y a.
2: 2 euros.
0: Ah.

0: 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On va retrouver Coé sur Europe 2 avec le jeu Qui peut battre Coé. C'est dans un instant. Je prépare aussi Alex Warren sur Europe 2. Bon après-midi.
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0: restaurant japonais.
1: Ouais.
0: Qui fait un petit peu polémique.
1: Mm-hmm.
0: Parce que les clients, ils leur font un café au lait particulier.
2: Ah non, non,
3: j'aime,
2: bah non.
3: J'aime pas le café
2: non,
3: au lait
2: non,
3: déjà.
2: Non, non.
0: Pour recevoir le lait.
3: Non. Genre, c'est pas du lait dedans, c'est
2: si.
3: Ça
2: ouais.
0: Ah. Pour oh.
2: Quoi? Ouf, c'est vraiment l'esprit mal placé.
0: Je vous reprends un café au lait. Je vous reprends un café au lait, il fallait venir en début de journée, je suis mort. Mais non, évidemment que c'est du vrai lait. Mais sauf que pour boire le café au lait, il est pris directement de la bouche de la serveuse.
1: Quoi?
0: Elle vient, elle met le café dans sa bouche, elle leur crache dans ton café.
2: Ah non.
0: Et ça, c'est un supplément et ça se négocie très cher.
3: Jamais de la
0: les Japonais, je pense qu'à un moment donné,
2: dans leur tête,
0: on leur a trop serré le boulot, le machin.
2: Ouais.
0: Et les gars, ils sont devenus, dès que tu leur donnes une heure de temps libre, ils sont en vrac.
1: Mais après, ça dépend de la serveuse aussi.
2: Ouais, mais même, non.
0: Leur femme,
1: gars,
0: leur...
1: imagine, t'as Josiane qui arrive. Ouais, tu veux pas un petit café
0: Non, non, mais je suppose que c'est, comme c'est un service haut de gamme, je suppose que la demoiselle est jolie.
2: Mais ça peu importe.
1: Mais quand même.
0: Bon, voilà.
1: Oh, c'est rigolo.
2: Mais non, déjà, ça doit être tiède, ça doit être
0: franchement,
2: plein avec de la bave.
0: Franchement, tu peux être serveuse ou actrice porno pour faire ce métier. Ouais. Franchement, tu peux, ils te le font. Alors, je vais vous poser une question.
2: Ah, bah du coup, je
3: non,
2: sais là.
0: J'ai du café.
3: Je joue pas.
0: Ah, si.
3: Non.
0: Vous allez si, devoir si, vous jouer. Concentrer.
2: Et j'espère que tu vas
0: j'ai
2: perdre.
0: J'ai du café. Café propre.
2: Oui.
3: Je peux pas.
0: Je vais... vous concoctez et je demande que personne ne regarde l'écran.
2: Non mais remets pas du lait dedans, c'est encore
0: bah
2: pire.
0: Si, c'est la particularité.
2: Ah c'est le lait que tu... D'accord,
0: merci.
2: Ok, c'est pour ça que tu mettais le café
4: tu
2: dans la bouche.
4: Tu peux faire de la mousse, une forme de cœur, s'il te plaît.
2: Oh.
1: Oh mais je vais gerber. Ouais, je...
0: Voici la question.
2: Ah oui, donc c'est
0: le
2: là.
0: Plus loin...
2: Oh.
0: Va boire mon café au lait.
4: Et tu peux cracher dans le verre, t'as pas besoin
0: je ne crache pas, je laisse coucher.
1: Le café coé. Le coco café.
2: Ah oui, mais en fait, c'est que la paille que
1: non,
2: t'as
1: non,
2: dedans.
1: Non, non, ah non,
3: c'est dans la bouche, il crache dedans, oui. Mec.
1: Ah oui,
4: c'est que le lait est périmé. Encore un tout petit peu, s'il te plaît.
2: Il y a un bout de salade de ce midi.
0: Voici la question. Voici la question. Japon, pays de la geisha.
2: Oh, non mais pas trop, arrête.
3: C'est quoi le rapport?
2: Mais déjà, ça me dégoûte.
0: Pays de la geisha. En 2026, combien restait-il de geisha au Japon? Et vous avez bien les boules parce que c'est écrit nulle part et personne ne peut
2: tricher. Non, non, non, non, non, non, non, non.
0: Allez, j'attends vos chiffres. Attends.

0: Je
1: bah, fallait être malin, Bébert.
0: Bah,
1: bien sûr.
0: Quoi, tu as fait dans l'ordre, là.
1: Corentin. Et oh, tu voulais passer en dernier?
0: Bah ouais.
2: Est-ce que si on
0: parce
2: a.
0: Parce qu'en dernier, il se met entre les.
3: On choisit.
2: Est-ce que le plus proche, il peut choisir?
1: Oui.
0: Vas-y, moi, je joue plus. C'est de la triche.
1: Vito.
4: 999.
1: Vito, 999.
2: Ah, mais c'est des escrocs.
1: J'adore ce moment. Tony.
3: Allez, allez, allez, allez, allez, 970.
1: Ouais, 970 pour Tony.
0: Ce sera toujours entre nous deux, en fait.
1: Eh bien, sachez qu'une personne a fait le tout pile.
0: Ah !
1: Une personne a fait le tout pile et d'autres sont très, très loin. Alors, cette personne qui a le tout pile devra me dire si on garde celle qui est très, très loin pour okay. boire ce petit cocktail
2: okay.
1: fait avec la bouche ou si elle en désigne un autre.
5: Froid et tout, c'est même pas la peine.
1: Celui.
3: Moi, j'aime pas le café, mais.
1: Qui est le tout pile.
2: Ah, mais tout pile, ça peut être un des deux.
1: Et celui qui est le plus loin et qui devra boire est. Vous le saurez dans un instant, puisque.
0: Ah

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1: Au Japon, il y a un restaurant qui est en train de faire polémique, mais en même temps, les mecs payent très cher. Puis finalement, si les gars veulent payer et que ça leur fait plaisir, chacun son délire. Si vous prenez un café au lait, on vous sert le café. Les serveuses prennent le lait dans la bouche et le crachent dans la tasse. Moi, je trouve que c'est absolument dégueulasse. Et tu me ferais ça, non seulement je ne le bois pas, mais je ne comprendrais pas l'intérêt. Mais non, ça marche là-bas. Nous, j'ai donc fait la même chose en remplissant un peu de café.
2: Dis pas rien de le voir, j'ai fait la gerbe.
1: Je vais en remettre encore un petit peu.
3: Il y a un bout de poulet.
4: La coupe est pleine.
5: Oh là là, oui.
4: Oh là là, oh oui.
6: Je porte pas ça.
4: Ah, ouais.
1: Il vient directement de ma bouche.
4: On dirait qu'il sort du toilette, tu sais.
1: Pour cela, j'ai posé la question combien reste-t-il de geisha au Japon ? Stouff m'a dit 200, Pietre m'a dit 2000, Corentin m'a dit 1000, Vito m'a dit 990, Tony 970. Une personne a fait un tout pile, une personne est très loin. La logique veut que la personne qui soit le plus loin boive ce breuvage.
4: Ce serait bien.
1: Ce lait de coco. Ce café coco.
4: Ce milkshake coco.
1: Mais comme il y a un tout pile, je vais vous donner le tout pile et le plus loin. Et la personne qui a le tout pile devra

0: il l'a dit.
1: T'as pas été cool avec moi sur ce point.
2: Allez, allez,
3: bravo Pierre.
1: Je confirme.
2: Allez, on est beau.
4: Tchitchin, Pierre. Attends, ça manque un peu de lait.
2: Et souris, ça va être vu par des millions de gens.
0: Allez,
2: vas-y.
5: Je peux pas.
2: Allez.
5: Il n'y a rien qui va là-dedans.
0: Ne te pose pas de questions, dis-toi que ça vient d'un ami.
5: Il y a une poubelle ou un truc.
0: Pierre, on se connaît, Pierre, on se connaît depuis combien de temps?
4: Bouge ton nez, ferme les yeux.
5: 27 ans, je crois.
0: 27 ans.
2: Et les amis, c'est cul sec. Hein.
4: Bah oui, bouge ton nez.
5: Mais là, il y en a trop. Détends. Je supporte pas le lait froid déjà à la base.
1: Imagine
5: le lait chaud.
1: Imagine le lait dans la gorge chaude de Coco.
0: Oh non, arrête, parce que même moi, ça peut m'écœurer.
2: Il a une bouche à 37,5.
5: Je vais pas y arriver.
4: Il faut que ça fasse.
2: Allez, réfléchis.
0: J'ai un peu de.
5: Allez, un.
0: J'ai un peu de poisson qui est resté coincé dans les trucs de.
5: Arrête.
2: C'est vrai que t'as mangé quoi hier soir?
0: Du cabillaud, c'est
2: ah
0: le pire.
2: Ben, parfait.
0: Oh. Allez, Pietro.
5: Allez, t'es un bonhomme.
2: Tu peux
5: allez
2: le faire.
0: T'es un bon champion.
4: T'es grand.
0: Pense aux Japonais, t'es grand. Oh. Bravo.
4: Oh, t'as de l'ADN de coco en toi maintenant. Oh. Tu perds tes cheveux.
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0: Bon, mais qu'il reste déguisé en ours.
1: Oui,
0: hein, dans une prison pour avoir la paix sous la douche.
2: Ne touche pas, je suis un ours.
1: T'es plus tranquille. Ouais.
3: Mais à l'ancienne, on brûlait les bagnoles, non ?
0: Monsieur Tony,
3: j'ai pas connu ça, moi.
0: J'ai connu des gens.
3: Ouais.
2: Les premiers janvier, les mecs, ils mettaient les voitures dans les cités.
0: J'ai connu des gens, quand il y a eu la mode des voitures qui prenaient feu, qui se sont garés très, très, très à proximité des cités, dedans, en priant le ciel pour qu'elles brûlent en même temps que les autres. Ah, et tu peux être sûr que c'est toujours celle-là qui brûle pas.
4: Toi, t'avais essayé avec ta voiture de sport et ils l'ont pas brûlée.
0: Non, ils l'ont même nettoyée, moi. Mec, ils m'ont dit, pardon, monsieur, il y a un peu de cendre. Ah, j'ai dit, j'ai jamais osé le faire. Je vais être honnête avec vous, j'y ai pensé. Plein de fois, comme certainement plein de gens qui nous écoutent en ce moment dans la voiture.
5: C'est pas bien.
0: Ils pensaient, c'est pas grave.
5: Ah ouais, mais déjà, t'y penses.
0: Ah, ils pensaient. Ils pensaient, on l'a tous fait, mais on le fait pas.
5: C'est
0: trompé. Tiens, je vais revenir sur le déguisement. Les mecs, ils avaient un déguisement d'ours. Et il y a déjà eu un déguisement pourri que vous avez porté une fois dans une soirée ou pour faire une vanne et vous l'avez regretté. Pietro.
2: Mais moi, c'est pile l'inverse. Une fois, j'avais mis un déguisement pourri. J'étais déguisé en acteur porno et j'étais avec une copine qui était en ange. Et j'étais donc en slip avec une perruque dans le slip et un manteau de fourrure. Et ma copine a dit, tu vas voir, on va faire toutes les boîtes, la tournée des boîtes à Paris et on va rentrer partout.
3: Et effectivement,
2: avec ce déguisement là, alors que d'habitude je me faisais jeter de toutes les boîtes, et on arrivait, je débarquais comme ça en boîte, les mecs, je passais devant tout le monde et je suis rentré dans toutes les boîtes, j'ai passé la meilleure soirée.
0: En normal, ils revenaient la semaine d'après dans sur une boîte.
2: C'est exactement ça.
0: C'est ouf.
5: Mais j'avais eu une soirée, c'était les insectes sont nos amis. Enfin, une soirée à thème à
0: l'époque. Ça, c'est bien pourri,
5: voilà.
0: Ça.
5: Et donc, j'ai été déguisée en coccinelle.
0: Mais ça devait être mignon.
5: Mais non, je rejoins.

0: Jusqu'à 18h, c'est Coé sur Europe 2. On va parler cocktail dans un instant. Bon, l'apéro se rapproche, hein, mine de rien. C'est dans un instant, c'est Coé sur Europe 2 avec modération. Évidemment, à tout de suite.
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8: Comment va la France? Nous avons Julien qui est en ligne avec nous. Il va bien, mon Julien?
9: Salut les copains, content de vous avoir.
8: Salut Julien.
9: Un beau soleil.
8: Qu'est-ce que tu fais à Dunkerque
9: aujourd'hui?
8: Enfin, à Malo-les-Bains.
9: Je suis commercial.
8: Tu vends quoi?
9: Je vends des boissons au resto et au bar de la plage.
8: Ah, très bien. Ah, bah oui, donc il y a tous les. C'est quoi la boisson en ce moment? Est-ce qu'il y a des nouvelles boissons qui viennent d'arriver pour cet été, par exemple?
9: Depuis l'année dernière, il y a le Spritz Hugo.
8: Hugo?
10: C'est à quoi?
9: Ouais. Tu prends le Hugo, c'est. Tu mets du Prosecco, de l'eau gazeuse, de la menthe.
11: Ah, c'est la menthe.
9: Et du gingembre. Ouais. C'est pas mal du tout.
10: Ah ouais,
9: je vous conseille
10: d'aller voir
9: ça à l'espadrille.
12: Mais en fait, le Spritz, c'est devenu vraiment le fourre-tout. Quoi.
8: Mais ouais. Moi, j'aime bien le Saint-Germain.
12: Oui, c'est vrai.
11: C'est le tacos de la boisson,
8: c'est au sureau, celui-là, non, le Saint-Germain, c'est ça?
9: Ouais, c'est ça.
8: Bon, le Saint-Germain. Ouais, l'autre, là, l'apérol, là, le orange fluo.
10: Pour moi,
8: c'est un médicament, celui-là.
12: Ah, moi, j'aime bien le
9: Spritz. C'est survie, c'est dégueulasse.
12: Moi, j'aime bien le Spritz complet, moi. Salade, tomate, oignon avec des frites.
8: Ouais, c'est vrai. Petite sauce blanche et tout, ouais. Bon, en tout cas, je te fais un gros bisou et t'embrasseras tous les Dunkerquois pour moi, d'accord?
9: Avec grand plaisir.
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8: Merci d'écouter Europe 2. Il est 17h et c'est Coé sur Europe 2. On va retrouver toute l'équipe dans un instant avec Coé qui va garder vos enfants. Ça vous intéresse, surtout pour un long week-end, là, comme ça. C'est Coé qui s'en occupe, c'est après D6, Théodora et la Q.
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8: Et pour la Q Europe 2, on retrouve Jérémy Desiderati. Salut Jérémy.
13: Salut Quentin, bonjour à tous. Le jeudi de l'Ascension, le plus froid depuis 16 ans, le ciel accueille les vacanciers avec des nuages et des températures automnales. Et j'y reviens en détail dans moins de 2 minutes. Et ces conditions capricieuses ont fait des dégâts sur la route pour lancer ce pont de l'Ascension. Des orages de grêle se sont abattus dans la Somme ce matin, provoquant plusieurs accidents, dont 2 carambolages sur la 28. 10 personnes ont été légèrement blessées selon le bilan dressé par la préfecture. Les gendarmes ont signalé d'autres accrochages, notamment sur l'A29, alors que le pays est encore classé rouge sur les routes par bison futé. Les caprices du ciel ont tourné également au drame ce matin en Bretagne. Un homme et une femme sont décédés alors qu'ils pratiquaient de la marche aquatique le long d'une plage au Conquet dans le Finistère. Un groupe de 8 personnes âgées de 60 à 75 ans ont été emportées par une mer déchaînée. 2 femmes ont été évacuées.

0: Le premier stage en radio, tu le feras avec moi.
1: D'accord.
2: Avec Papy Coco.
0: Et je t'apprendrai tout ce que je sais. Enfin, je te le vendrai, parce qu'à l'époque, dans quelques années, je ferai attention à l'argent. Donc, bah oui. T'inquiète, on trouvera une formule. C'est qui le chef à la maison, dis-moi, c'est maman ou c'est papa ?
1: C'est maman.
0: Ah,
2: c'est maman qui commande.
0: Très bien, c'est maman qui commande. Alors, papa, il n'ose rien dire ?
1: Non.
0: Très bien. Ils se disputent jamais, les parents ? Jamais, jamais ?
1: Si, c'est assez quand même.
0: Ah oui, d'accord. Ah, tu sais ce que c'est souvent à cause de quoi ?
1: Ils se disputent pas devant nous, du coup on sait pas trop.
0: Ça c'est bien.
3: Très bien.
0: Ah ça c'est bien. Est-ce que tes parents disent souvent des gros mots ?
1: Oui.
0: Ah bah oui, ça les parents disent des gros mots. Toi t'as pas le droit d'en dire, mais les parents oui. Qu'est-ce qu'il dit par exemple papa comme gros mot ?
1: Fils de pute.
0: Ah oui, d'accord.
3: Mais il s'embrouille pas devant nous.
0: Je l'ai pris dans le. Je l'ai pas vu venir. Et maman, qu'est-ce qu'elle dit des fois ?
1: Putain.
0: D'accord,
4: c'est mieux ça.
0: C'est bien, c'est plus court. Enfin, c'est bien. Non, faut pas le répéter. Toi, tu dis pas de gros mots, toi.
3: Un peu la même chose, hein, quand même.
1: Non.
0: D'accord.
2: T'en connais des gros mots quand même ?
4: Non, mais non.
0: Bah maintenant.
1: Oui.
2: Qu'est-ce que tu connais comme gros mots ?
1: Putain de ta race.
3: Mais mort.
4: Faut vraiment voilà. Le dire. Hein. Et surtout pas à l'école.
0: Hein. Et non, hein. Laïla, tu dis pas à l'école.
4: C'est entre
0: hein.
4: nous, mais...
1: Ah non.
0: Ah non.
4: Jamais.
0: T'as déjà fait des bêtises, on terminera là-dessus. T'as déjà fait des bêtises ou pas, à la maison ?
1: Oui.
0: Qu'est-ce que t'as déjà fait, par exemple, comme bêtise ?
1: Avant, je voulais les téléphones des gens.
0: Tu voulais les téléphones
2: des gens. On est où, là ? Et après, non, mais, je suis passé au scooter.
4: C'est-à-dire, parce que... Hein ? Les gens qui venaient dans ta maison ?
1: Non, quand je me promenais, parfois, bah, je voulais les téléphones des gens.
0: Mais t'en faisais quoi ?
3: Je les regardais, après je leur disais... Mais,
0: Laïla, t'en faisais quoi ?
4: Tu faisais un WAD.
1: Des téléphones.
0: Oui, mais t'en faisais quoi, mais qu'est-ce que tu faisais des téléphones, qu'une fois que tu les avais volés ?
5: J'ai revendu.
1: Je sais plus trop.
0: Ah bon ?
4: Ah, faut pas faire ça non plus.
0: Non, bah non, évidemment,
3: non, faut pas.
0: Tu fais plus.
1: Non, je sais plus.
2: Non.
0: Vas-y, une autre bêtise que t'as pu faire.
1: Au baptême de mon frère, c'était du punch et je pensais que c'était du jus de fruits. Du coup, j'en ai pris.
0: C'est que tu sais que chez nous, on a Corentin, il tombe dans la même erreur à chaque fois.
5: Et du coup, après, elle a appelé son ex et tout.
3: Voilà. Ah, c'est chiant.
0: Et alors, ma pauvre, t'as dû être malade, non ?
1: Non.
0: Non, ça va ?
1: En pleine forme.

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1: Un sondage est sorti, une étude sur l'écart d'âge dans les couples. C'est l'université d'Atlanta. Vous savez, j'ai l'impression que les études, vous avez vu, elles viennent de tous les pays, ouais. Mais pas de France. Non. Je ne sais pas ce que nos universitaires, mais visiblement, ils ne sortent aucune étude, nous.
2: Bon, après, ce n'est pas des études de ouf non plus à chaque fois.
1: Excuse-moi, ils expliquent que plus l'écart est important, plus le couple a des chances de
3: rupture.
1: De rupture. Ouais. Un an d'écart, 3% de chance. 5 ans d'écart, 18% de chance. 10 ans d'écart, 39% de chance. 20 ans d'écart, 95% de chance. Oui, en même temps, 20 ans d'écart, quand madame en aura 60 ans, il y a même 99% de chance de rupture. Et à un moment donné, il va mourir, forcément. Ça fait peur pour les Macron, cette histoire, 25 ans d'écart. Combien d'écart avec ton chéri?
3: 8 ans. Donc ça va?
1: 8 ans, es dans les 30% de chance.
3: Ouais, non, quand t'as 10 ans d'écart, je pense que t'es encore dans les rails, ça va, on s'entend encore.
1: Est-ce que l'âge peut être un motif de rupture?
3: Si t'as 30 ans de plus que moi, je pense que oui, il y a un moment donné où ça arrive, tu te dis, on n'est plus sur la même longueur d'onde.
1: Puisque t'aurais pu choisir un gars qui a 30 ans de plus que toi?
3: Non.
1: Pourquoi?
3: Parce que je pense qu'on n'a pas les mêmes standards. Après, je respecte les couples qui ont 30 ans d'âge entre eux, mais j'aurais pas les mêmes...
4: Centres d'intérêt
3: que lui.
1: D'accord. C'est trop.
2: Moi, nous, on a le même âge. Enfin, visuellement, j'ai 20 ans de moins, mais. Elle est un peu tapée, maman.
3: Elle
2: est
3: dans...
1: Je trouve ça.
4: C'est pas vrai en plus.
1: Je trouve ça, Piet. Mais d'une incorrection, même si je suis d'accord. D'une incorrection.
2: Mais je vais changer le modèle, je vais prendre Corentin. Le nouveau là.
5: Elle dit tout à rajouter après. Elle s'est refait de taper en plus.
1: Corentin, rapidement.
5: Moi j'en ai pas, moi.
1: D'accord. Nathalie.
4: 6 ans d'écart, t'es dans la merde.
1: Oui, parce que je suis plus vieux de 6 ans. Mais l'écart est important ou pas? T'as eu des hommes avec plus d'écart ou pas?
3: Oui, 8 ans, c'est tout.
1: Ah,
3: oui, mais c'est pas.
1: C'est important les gardages. Si j'avais eu 20 ans de plus.
3: Ah oui,
4: ça dépend si je t'aime.
1: Oui, bah évidemment.
5: Mais je crois pas. Hein.
1: 20 ans de plus.
4: Ouais, c'est gênant au bout d'un moment quand même. Hein.
1: Ouais. Ouais.
4: Pourquoi?
1: Non, je sais pas, je réfléchis.
2: Vous êtes combien à 6 ans d'écart?
1: À 6 ans d'écart, on est dans la phase 6 ans d'écart, on a 20% de chance de rupture.
4: Ah, c'est quand même pas mal, hein.
1: Ouais, je sais.
4: On va réfléchir au moins.
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0: C'est Coé sur Europe 2. Alors vous savez, Coé et Nathalie vont se marier. Il leur faut donc un wedding planner. Pas sûr qu'ils aient trouvé le bon. Enfin, vous allez entendre ça dans un instant sur Europe 2.
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2: Souvent, quand on est wedding planner ou wedding planeuse, on est quand même habitué à avoir des gens qui ont des envies et des exigences.
3: Oui, d'accord. Oui, c'est normal.
2: D'accord, donc chérie, l'année prochaine, c'est le mariage.
4: Oui. J'ai plein d'exigences.
2: Ah, déjà qu'hier, c'était ton anniversaire. Là, bientôt, ce sera mariage.
5: Mais surtout qu'il y a plusieurs trucs, c'est que c'est

0: hier c'était ton anniversaire. Là bientôt ce sera mariage.
1: Mais surtout qu'il y a plusieurs trucs, c'est que c'est cher. Il y a du monde qui sera là, donc faut pas que ce soit raté. Tu veux pas te taper la honte. Et puis c'est le plus beau jour de ta vie, donc alors, t'es forcément exigeant.
2: On va dire qu'on est un couple très riche, blindé et exigeant. Ouais. Ce qui n'est pas la réalité, calmez-vous tous.
1: Ouais, tout l'inverse. D'accord.
2: Tout l'inverse de ce qu'on est vraiment.
3: Pour le lendemain du mariage, tu pourras prendre un camion à pizza. S'il te plaît.
2: Je mettrai ça
3: tout
2: plus tard.
3: Le plus important. S'il te plaît.
2: Ouais. Allô.
4: Oui, allô.
2: Oui, bonjour monsieur.
4: Oui.
2: Oui, bonjour monsieur. Vous êtes wedding planner?
4: Oui, tout à fait.
2: Oui, bonjour monsieur. Alors voilà, je me permets de vous appeler, Jean-Guy Alphonse à l'appareil. Je vous appelle parce que je prépare mon mariage actuellement. On m'a parlé de vous.
4: Oui, bah c'est très bien ça.
2: Voilà. Donc, alors je vous explique, nous voudrions nous marier le 8 mai prochain. C'est beaucoup.
4: Le 8 mai?
2: C'est court.
4: C'est très court. Hein.
2: Ah, c'est très dans peu de temps, oui, absolument. Alors, je suis prêt à payer très cher, évidemment, pour compenser cet imprévu. Voilà, parce que je viens de gagner mon procès contre mon ex-femme. Bon, bah, elle a voulu me dépouiller. Elle n'a pas réussi comme elle le voulait. Donc, je fais ça. Voilà, d'abord, est-ce que ce serait possible?
4: Ça va être compliqué. Maintenant, il faudrait que je sache ce que vous voulez exactement.
2: Monsieur, toute une question d'argent. Monsieur, c'est compliqué pour l'homme de la rue. Là, je vous parle de beaucoup d'argent. On parle d'un budget, monsieur. On ne parle pas de... Vous voyez.
4: Oui, mais malgré qu'on ait un gros budget, monsieur, toutes les personnes ne sont pas disponibles.
2: Ouais, bon, alors, écoutez, on se parle franchement. On est entre businessmen. Votre agence, ça n'a pas l'air terrible, terrible. Moi, bon, ce que je propose...
4: Non, mais attendez,
2: monsieur.
4: De quel droit vous permettez de juger mon agence sans la connaître?
2: Je suis avec ma femme. Chérie, j'ai là le monsieur de l'agence.
5: Oui, mon amour.
2: Voilà, j'ai le monsieur de l'agence. Deux secondes, parce que je suis avec l'agence un peu cheap, là, qui m'a trouvé pour le mariage. Donc, alors, monsieur.
4: Non, mais attendez. Si vous voulez déjà qu'on parte sur de bonnes bases, déjà, vous commencez à me respecter. Parce que je trouve pas ça très respectueux, comment vous parlez
2: alors,
4: de mon agent.
2: Oh, bon, alors, parce que je vous explique, on aimerait faire ça au Stade de France. Alors, je sais pas si vous êtes capé pour le faire au Stade de France, parce que, comme notre...
4: Non, mais attendez, c'est qui au téléphone? Parce que là, c'est une blague. C'est

0: comme Michel Drucker l'a fait pour le concert de Johnny Hallyday. Hélico, Stade de France, début de mariage.
1: Non, mais n'importe quoi.
0: Monsieur,
1: non.
0: Si vous ne savez pas faire, il faut le dire. Bah, je préfère que vous me disiez, hélicoptère, too big. Allez, trop gros.
1: Non, mais déjà, écoutez, vous m'appelez pour un mariage le 8 mai. Donc déjà, c'est plus que just. Vous êtes sur le jugement par rapport à mon agence.
0: Pas sur le jugement. Vous dites le 8 mai, c'est just, c'est just, c'est dans 15 jours. C'est ce qu'il a fait dur en une semaine. Créer la terre. Le dimanche, il s'est reposé.
1: Non, écoutez, vous êtes en train de...

0: musique, on en parle, je donne des idées. Ça aussi, on le déduira. J'aimerais, pour l'ouverture du bal, Patrick Sébastien. Si c'est possible, la quéquette à Raoul, tout ce qui est les grands tubes.
1: Ouais, bon, vu la situation, il ne sera pas cher, lui, c'est bon.
0: En maître de cérémonie, j'explique, je voudrais avoir Emmanuel Macron. Il me fait marrer à chaque fois que je vais avec ma femme. Emmanuel Macron. Pour le repas, on veut que des chefs célèbres.
1: Vous voulez ta femme aussi ou pas ?
0: Non, je veux que des chefs célèbres. Écoutez, prenez des notes. Genre Philippe Etchebest, Maïté, Ronald McDonald pour les enfants. Ouais, je veux le vrai.
1: Maïté, va falloir la déterrer, mais bon.
0: Je veux le vrai Ronald McDonald, voilà, pour les enfants.
1: Ouais, bien sûr. Et donc,
0: plan de table.
1: À part me faire perdre du temps.
0: Plan de table. Ouais. Table 1. Prenez des notes. Ma belle-mère, mon père, le cousin de ma femme, sa femme. Table 2. Notre banquier, le coiffeur de ma femme, son ex-mari, qui est le prof de salsa de ma femme.
1: Super.
0: Table 3. On continue, vous avez noté. Table 1, il y a qui ?
1: Oui, allez-y. J'en suis déjà à la table 10 parce que j'anticipe. Bon, écoute bien, j'ai pas que ça à foutre, d'accord ? Moi, j'ai un métier. Si toi, c'est de faire chier les gens au téléphone, tu vas te faire foutre.
0: Alors, oui, allô ? Alors, oui, bon, alors...
2: Tu n'as pas demandé pour le camion à pizza ?
0: Attends, j'y retourne, on va y retourner.
3: Ronald McDonald et tout, c'était génial.
0: Ronald, c'est une bonne idée.
2: Tu veux Ronald ?
0: On y retourne après ? Je peux y retourner après ?
3: Là, il est vénère.
0: On le laisse reposer.
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0: Patrick Sébastien.
1: Patrick Sébastien qui vient chanter. Emmanuel Macron et pour l'instant je suis sur les tables et on aura Ronald McDonald qui fait la cuisine pour les enfants.
0: Ah, j'adore ça.
1: Le gars m'a raccroché au nez.
2: J'espère que je vais être invité.
1: J'y retourne. J'y retourne.
0: Il va tout.
1: Allez, faut que je m'excuse. Il faut que je reprenne.
3: Oui.
1: Oui, pardon monsieur, excusez-moi, on a été coupé.
3: Alors, ah putain, je suis peut-être
1: allé. Non mais je suis peut-être allé un petit peu fort parce que vous savez, je.
3: Ah non mais tu vas continuer.
1: Non
3: mais
1: monsieur, alors monsieur, d'abord, non, monsieur, on se tutoie pas. On se vouvoie par respect.
3: Oui, donc, mais bien sûr. Donc, bien sûr. Quand on me respecte pas, moi je respecte.
1: Non,
3: pas.
1: Non monsieur, alors non parce
3: enchaîne,
1: que en fait.
3: Enchaîne, j'ai pas de temps à perdre là.
1: Non mais parce que monsieur, c'est l'emballement, vous savez, c'est le mariage, c'est le 8 mai, j'étais un peu speed.
3: C'est génial, ouais. Alors, enchaîne.
1: Table numéro 3. Parce qu'on était arrêté à la table numéro 2.
3: Oui,
1: il y aura des guests. Tom Cruise.
3: Pénélope
1: Cruise.
3: Il vient avec son avion ou pas ? Faut prévoir une piste d'atterrissage ?
1: Non, attendez. Notez. Tom Cruise, Pénélope Cruise. Il y aura Marc Cruise. Alors, Marc Cruise, c'est un ami d'enfance. Il n'est pas connu, lui, mais c'est Marc Cruise. Mais quand on le dit comme ça, Tom Cruise, Pénélope Cruise, Marc Cruise.
3: Tu me l'as déjà dit.
1: Alors. Je voudrais.
3: Non, mais tu me prends pour un con. Hey, tu vas me faire chier longtemps, quoi.
1: Monsieur, monsieur.
3: T'as vraiment que ça à foutre, hein.
1: D'où ? Enfin, pourquoi, monsieur ? Alors, je suis respectueux avec vous, demande un peu de respect.
3: Mais ta gueule, t'as que ça à foutre. Moi, je suis en train de bosser, d'accord ? Je bosse avec des gens.
0: Eh ben ouais, on va pas se marier quand on
3: est
0: moi, je suis triste.
1: Monsieur, vous faites pleurer ma femme. Monsieur,
0: je t'avais dit.
1: Vous faites pleurer ma femme. Monsieur, vous faites pleurer ma femme.
0: Non, mais franchement,
3: oui, mais
0: moi, ça me fait de la peine, tout ça.
3: Je m'en fous.
0: Monsieur, pardon
1: monsieur, vous n'aimez pas les gens, c'est pas bien pour une cérémonie d'un organisateur de mariage.
0: On n'aime pas grand-chose, quand même.
3: T'as qu'à aller le chanter avec Patrick Sébastien, que j'aime pas.
1: Monsieur, j'ai une dernière question.
0: Il a raccroché.
2: Tu lui as pas demandé pour qu'il y ait une pizza.
0: Il manque des trucs, là. On vient pas, nous, sinon.
1: Rappelle une dernière fois.
4: Non, tu vas le rappeler.
2: Bah oui, attends.
0: Ça passera pas.
2: Ton camion à pizza, n'oublie pas.
1: Ah oui, bah tu me fais chier avec ton camion à pizza.
2: J'ai faim.
3: Si c'est lui, c'est peut-être encore.

0: Ils m'ont ramené dans le studio l'abus d'alcool et dangereux pour la santé. De la clairette de 10, ça tombe bien, c'est le dernier, seul truc qu'on peut s'offrir. Avec, avec ce qui me reste, je vous cache pas, j'ai plus que ça. Vito, se remettre avec une ex, et c'est pas. T'as raison, elle sort, ta chérie. Oui. Attends, elle claque la porte, attends, elle claque la porte.
1: Attends, non, elle reste finalement, elle va écouter la réponse.
2: Alors, qu'est-ce qu'on. Ah, on va écouter Camaro.
0: C'est bien ça.
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4: 6h du mat.

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0: monsieur qui a eu le malheur de faire tomber, ça arrive à beaucoup de gens, son iPhone 17 tombé dans les toilettes.
1: Ah, c'est quand tu le mets dans la poche arrière, ça, non ?
0: Ouais, ça arrive. Ouais. Ça a failli m'arriver il n'y a pas si longtemps que ça. Et alors lui, il n'est pas tombé que dans l'eau. Lui, il est tombé dans l'eau. Puis...
2: Ah, il a passé le siphon.
0: Il a coulé direct. Pour le sauver, il s'est aventuré dans les égouts de son immeuble qui compte 36 appartements.
3: Jamais j'y vais.
4: Ah, ça coûte cher en même temps.
0: Voilà, c'est pas les égouts, c'est la fosse sceptique.
1: Il est
0: allé dans la fosse sceptique pour aller récupérer son appartement.
2: Avec une épuisette ?

0: que le gars, il a dû se dire ça quand il est arrivé dans les égouts.
1: Mais qu'est-ce que c'est que cette matière?
2: Bah oui.
1: C'est de la merde.
0: Eh oui.
2: Ah bah oui, mais alors,
0: oui. Vous savez que c'était sorti en 91, le bebop, c'était il y a 35 ans. Seulement.
3: Pas connu.
0: Seulement, bebop, c'est un truc de fou. Vous imaginez tout ce qu'on pouvait pas faire il y a 35 ans. Il y a 35 ans, on pouvait pas se faire embrouiller par ta femme parce qu'elle avait fouillé dans ton téléphone, ça n'existait pas.
3: Bah oui,
0: les causes de rupture, elle t'avait chopé ni sur Facebook, ni sur Instagram, ni elle avait fouillé dans ton téléphone, ça n'existait pas.
4: Comment tu faisais pour te faire choper?
0: Bah, je sais pas, c'était nul. Moi je pense que les mecs qui se trompaient dans les hôtels, ils avaient la paix. Aujourd'hui, tu te trompes dans un hôtel, faut enlever le message de ton téléphone, t'enlèves ta géolocalisation.
2: Déjà, oui, géolocalisation.
0: Ta femme ou ton chéri qui t'envoie 23 messages, genre pourquoi tu ne réponds pas? T'imagines, aujourd'hui, tu peux plus quasiment le faire.
2: Non.
0: Tu pouvais les 1000 gigas, les 100 gigas de photos.
5: Ah
0: aujourd'hui,
5: bah oui,
0: tu photographies ton plat. À l'époque, il fallait photographier ton plat. Il fallait aller le faire développer, ton plat.
2: Ouais, c'est vrai.
0: Je crois, moi, que ta choucroute ou ta pêche melba, il fallait vraiment avoir envie d'avoir en photo.
5: Mais tu n'avais même pas l'idée de photographier ton plat,
0: non,
5: à l'époque, déjà, tout court.
0: Dire j'arrive à un pote alors que tu n'étais pas encore prêt, ça n'arrivait pas.
3: Ah non.
0: Puisque quand tu arrivais, c'est que tu étais en bas.
5: Bah, c'est ça.
0: Tu disais j'arrive, je suis en bas.
3: Puis il fallait être à l'heure. Hein.
6: Mais t'imagines, ouais.
0: C'est quoi le truc à la con pour lequel vous utilisez votre portable, l'équipe? Stouf, le truc le plus débile.
5: C'est pour les régimes, en fait. En fait, j'ai une appli, ça te rappelle tout le temps si t'as pas fait ton sport, si t'as pas pris les bonnes calories. Et en fait, ça me mine.
0: C'est quoi les bonnes calories?
5: Ça va te dire, en fait, est-ce que t'as mangé, si t'as pris assez de calories ou si t'as dépassé les calories que tu dois prendre dans la journée.
0: Voilà.
2: Moi, c'est quand je bricole à la maison et que j'ai perdu mon mètre, je m'en sers pour mesurer.
0: Ah oui.
2: Mais le problème, c'est que
0: c'est pas fiable du tout.
2: Ah oui. Non, mais je sais pas combien il mesure. Donc généralement c'est pour ça que je pose tout de travers en fait.
0: Tu t'en sers d'unité de mesure.
2: Oui, de ça là, je sais que ça fait à peu près 11 cm, donc je dis ça fait 4 téléphones.
0: Parce que moi j'avais une appli où tu photographiais et ensuite il te mettait c'est pas du tout fiable.
2: C'est fiable
0: Corentin.
3: Moi c'est l'application pour savoir si mon fils a passé une bonne journée à l'école. Alors j'en ai rien à foutre.
0: Oui, non, mais t'es un mauvais parent si tu connectes.
3: Mais non,
0: ou pas.
3: Mais il est en petite section.
0: Évidemment, évidemment.
3: Il y a de la peinture.
0: C'est vrai que c'est assez. À part plus avoir de pâte Cléopâtre.
5: Ouais, voilà, et du cartable.
3: Comment?
5: Et du cartable?
3: Non, One Pocket.
5: Ah, d'accord.
3: Ouais.
0: Voilà. Ça s'appelle comme ça?
3: Ouais, et ça s'appelle le journal des louveteaux.
0: Notre réalisateur.
4: Moi, je le fais souvent au restaurant. Quand j'ai un téléphone qui zoome vachement. Et en fait, quand la carte est un peu loin, j'ai la flemme de me lever pour aller voir. Je zoome.
5: Mais
4: comme
5: Corey,
4: ça,
5: il fait pareil.
0: Bah, moi-même, quand elle est prête, je zoome.
2: Quand j'ai la carte sous les yeux.
0: Crois-moi, pour le moment, je suis un peu obligé de.
3: Même des fois, il a pas son portable, il prend la carte avec ses doigts, il essaye d'agrandir sur la carte.
0: C'est atroce. Je t'assure, passer 45 ans pour les yeux.
2: Pour un peu qu'il fasse un.

0: 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Salut Jérémy.
1: Salut Quentin, bonsoir à tous. L'automne a remplacé le printemps pour ce pont de l'Ascension. Après une journée passée sous les nuages, les caprices du ciel nous attendent encore pour demain. La météo complète arrive d'ici la fin de ce flash. Le drame avait secoué lundi le quartier des Moulins à Nice. Après la fusillade mortelle survenue place des Amaryllis, 4 suspects ont été interpellés aujourd'hui, dont le tireur présumé. Tous ont été placés en garde à vue. Lundi après-midi, un individu a traversé la place, ouvrant le feu sur un groupe de personnes avant de prendre la fuite à bord d'un véhicule. Deux hommes de 38 et 57 ans n'ont pas survécu. Les recettes espérées ne sont jamais arrivées à bon port. Mise en place en mars dernier, la taxe sur les petits colis pour Shein, Temu ou encore AliExpress rapporte à peine 2 300 000 euros par mois. C'est 15 fois moins qu'espéré par le gouvernement. Les marques chinoises ont trouvé la parade en envoyant leurs paquets dans les pays voisins avant de les acheminer en France. La donne devrait changer dès le mois de juillet avec la mise en place d'un droit de douane européen de 3 euros par type d'article commandé. Le cancer colorectal n'est plus une maladie réservée aux seniors. Selon une étude internationale sortie fin avril et publiée dans Nature Médecine, les personnes nées dans les années 90 ont 4 fois plus de risques d'en souffrir que celles nées dans les années 60. Les chercheurs établissent un lien entre un herbicide, le picloram, et ses cancers chez les moins de 50 ans. L'usage de ce pesticide reste encore marginal en France. À l'étranger, de nouvelles négociations ont débuté cet après-midi à Washington, entre Israël et le Liban. Ce troisième cycle de discussions qui doit durer 2 jours devrait mener à une prolongation du cessez-le-feu entre les deux nations. Une trêve qui n'a pas empêché des centaines de morts ces dernières semaines lors de frappes israéliennes. Certains joueurs vont voir leurs rêves se réaliser quand d'autres vont rester à quai, malheureusement. Un mois avant le début de la Coupe du Monde de foot, Didier Deschamps annoncera ce soir aux 20h de TF1 la liste des 26 joueurs qui s'envoleront pour les États-Unis. Si Maignan, Dembélé, Olise ou encore le capitaine Mbappé sont assurés d'être du voyage, le sélectionneur ne pourra pas emmener tout le monde outre-Atlantique. Dernière liste teintée d'émotion pour Didier Deschamps qui dira adieu aux Bleus juste après le Mondial. Et puis c'est une météo à ne pas mettre un barbecue dehors en ce moment. Le pont de l'Ascension va se poursuivre dans l'instabilité demain, je vous le disais. Beaucoup de nuages au programme avec des averses notamment dans l'est du pays. Avec un mercure toujours aussi faible, la pluie va se transformer en flocons dès 1400 mètres dans les Alpes. Pour fuir les averses, direction le littoral atlantique et les bords de la Méditerranée avec une toute petite maximale à 19 degrés à Nice. Tout de suite, c'est Sandra sur Europe 2. Très bon début de soirée.
2: Merci beaucoup. Jérémy, plein de courage avec ce temps pas ouf. Après, bon, c'est peut-être le week-end déjà pour vous, ça c'est cool. Avec Charlotte Cardin qui arrive et là, c'est Bruno Mars sur Europe 2.

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excellent son de Lady Gaga, évidemment. C'était Shallow sur Europe de Pop Radio. Et tiens, j'ai lu que dans 20 ans, s'il y avait une suite au Diable s'habille en Prada, c'est Lady Gaga qui pourrait jouer du coup la méchante Miranda Priestly. Ouais, ça se tient, ce serait pas mal. Bon, d'ici là, le bon son d'Europe 2 continue avec Benson Boone qui débarque, un bonus pop qui sent bon l'été et Taylor Swift.

0: mal de choses. Hein. Vous avez envie de réaliser vos projets les plus fous. Ça peut être pas mal, hein. Ça peut être intéressant. Ça peut aussi permettre de se faire de belles vacances, de bons week-ends, de bons restos, mettre un peu de côté, enfin bref, se faire plaisir. Vous repérez les trois titres, vous envoyez votre SMS au 7-12-13 avec TOP dans le message. Et si je vous en parle, c'est que bah, j'en ai déjà repéré un. Donc bougez pas.
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3: Hallucination auditive. Il est temps de se replonger dans des titres que vous connaissez peut-être tous, mais vous n'êtes jamais rendu compte qu'on parlait français. Dans le titre Queen, We Are the Champion, on entend Mets du fuel. Ça va très vite. Hein.
4: I've made a few.
3: Remets-le, mais au prix que ça coûte, remets du fuel. Earth, Wind and Fire, évidemment, dans la terre, il y a du caillou.
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classique pop Europe 2 qu'on aime beaucoup et qui va faire beaucoup de bien. 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Avant d'écouter The Calling, c'est une nouveauté que je vous propose. C'est Louisa qui est de retour après Soleil Bleu qui a cartonné. Nouveau son de l'été que vous découvrez sur Europe 2. C'est Jet Lag et ça donne ça. Écoutez, montez le son.

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0: Non, c'est lundi, qui revient lundi sur Europe 2 Pop Radio. Ben oui, c'est Coé qui sera de retour avec toute son équipe, évidemment, pour vous ambiancer comme il se doit chaque matin entre 7h et 11h. Et puis évidemment, l'après-midi, maintenant à la sortie du boulot, entre 15h30 et 18h, ça c'est cool. 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
0: Et voici Maroon 5 sur

0: passé un bon début de soirée avec nous. C'est au Rap de Pop Radio, jeudi 14 mai 2026, en plein cœur de ce long week-end. Ça, c'est cool. Profitez bien avec Mickey qui débarque. Je l'adore, Mickey. Hein. Autant que Larissa. Ça pique un peu quand même, ça arrive. Et puis Miley Cyrus sur Europe 2.
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Le son de Bruno Mars, évidemment. Grenade à l'instant, vous êtes sur Europe 2 Pop Radio. Restez avec nous pour la suite. Imagine Dragons qui arrive, ça déjà c'est très très bien. Beyoncé aussi avec Single Ladies. Et je viens de voir une info sur Beyoncé, enfin, qui date de quelques jours quand même. Mais j'avais envie de vous en parler. Qu'est-ce que c'est que cette histoire? Beyoncé et Jay-Z, bientôt châtelains en Gironde à Margaux-Cantemac, c'est une rumeur qui agite les habitants. Ils pourraient du coup acquérir le château Palmer, un prestigieux domaine viticole à Margaux-Cantemac dans le Médoc en Gironde. Ça pourrait être pas mal cette histoire. On vous tiendra évidemment au courant ici sur Europe 2 et Europe 2.fr. Et avant d'écouter Beyoncé avec Single Ladies, je vous propose mon petit son mignon du moment que j'adore. Voici Mickey, c'est ça pique un peu quand même. Et c'est maintenant sur Europe 2.

Content de vous retrouver, c'est Quentin. On est ensemble jusqu'à minuit, le week-end se poursuit avec 30 minutes pop non-stop du très bon Shawn Mendes, Camila Cabello et Bibi Rexha. Presque l'été là. Voilà. Enfin dans la musique, hein, pas dans le ciel.

Europe 2 Pop Radio, je ne sais pas si vous avez vu, Shakira va signer le morceau de la Coupe du Monde. Il y aura même un concert pour la cérémonie d'ouverture de la Coupe du Monde. C'est tout nouveau et c'est Chris Martin qui va diriger le concert. Il y aura notamment Shakira, mais aussi Madonna et BTS. Ça a l'air pas mal. Voilà, SIA, Unstoppable sur Europe 2.

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0: On est ensemble sur Europe 2 et c'est 30 minutes pop non-stop.
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0: Demain le réveil, 7h, 11h, ce sera avec Coé sur Europe 2. Vous savez, Coé sur Europe 2, c'est aussi l'après-midi maintenant, entre 15h30 et 18h. 7h, 11h, 15h30, 18h. Et toujours le rendez-vous de 8h20, le loyer. 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
0: Another, voilà, Talk to You sur Europe 2.

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Bonne soirée sur Europe 2 Pop Radio. Profitez bien de ce long week-end. Si vous avez cette chance, que vous avez pensé à prendre le pont, enfin, pensez à d'autres qui ont pensé, ça n'a pas été accepté. Hein. Voilà, Zélie sur Europe 2. 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
0: 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Trinix, Madan. Les trois titres que je vous présente là, faut qu'ils s'enchaînent, mais pas forcément dans le même ordre. Trinix, Pierre Demar, je pense à vous. Et Teddy Swims, Mr. Know It All, pop, à envoyer au 7-12-13. Dans l'immédiat, Simple Plan et Joseph Kamel sont sur Europe 2.
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0: radio. On va continuer de vous faire découvrir de nouveaux artistes français. Restez bien là. En plus, là, je vous ai préparé 60 minutes pop non-stop. C'est dommage de louper ça. Ça démarre avec Elena, Tout a changé. Alex Warren aussi sur Europe 2.
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Ce serait pas le bon moment de lancer le triple mix pop Europe 2. Je me demande, je me pose la question, je réfléchis encore un peu. Il y a peut-être 10 000 euros qui vont tomber dans les prochaines minutes. D'abord, ça c'est garanti, Linkin Park et Just Ape sur Europe 2 Pop Radio, 60 minutes pop non.

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0: Europe 2 Pop Radio. Profitez bien de ce long week-end. Hein. Ensuite, c'est terminé. Mais quand même, il est sympa ce début de mois de mai. Beyoncé pour un classique pop Europe 2. Ce sera après le dernier Bibi Rixa. C'est un petit soupçon d'été de vacances et ça fait du bien. Ça s'appelle New Religion et c'est pour redémarrer 60 minutes pop non-stop. À tout de suite.
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Elle a fait un duo récemment avec Madonna. Tout le monde veut bosser avec Sabrina Carpenter, grâce notamment à ce morceau qui l'a fait exploser. Espresso, c'est 60 minutes pop non-stop. 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
1: Le bonus Pop Europe 2, c'est un gars qui écrit à son ex-belle-mère pour lui dire à quel point sa fille était pas cool. 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

0: c'est un camion Findus.
1: Ah, ah de là.
0: Voilà, donc là, les gens disent qu'il a ouvert directement l'arrière, fait bien, rentre dedans. Il est où le troisième? Il n'y a pas de troisième. Quel troisième? Et deuxième champion. Alors, on arrive dans l'histoire des divorces. Richard Batista, chirurgien américain, qui a donné un de ses reins à sa femme gravement malade. C'est magnifique. L'opération est un succès. Elle survit.
2: C'est beau.
0: Tout va mieux. 4 ans après la greffe, elle demande le divorce. Alors lui estime avoir été trahi après son geste. Il va alors tenter un coup totalement inédit devant la justice, récupérer le rein qu'il lui a donné.
3: Oh là là, mais n'importe quoi.
0: La Rolex, le sac Vuitton, le Kelly et le rein, on fait pas ça. C'est à moi. Alors le problème, c'est que la loi est formelle, un don d'organe est irréversible. Une fois transplanté, le rein ne t'appartient plus, il fait partie du corps de la personne évidemment qui l'a reçu. Impossible donc de le réclamer, même après une rupture. Je dis ça pour ceux qui n'existaient pas.
4: Il était bien vénère quand même. L'organe.
1: Ça va faire une semaine sur deux, une garde alternée.
0: Il y en a qu'un qui peut récupérer les membres de l'autre quand il a divorcé, c'est Monsieur Patate. Je prends le chapeau et le bras. Je le rends. Et enfin, toujours dans les histoires de divorce, champion du jour, elle est irlandaise, elle a 52 ans. Elle vient elle aussi demander le divorce à son mari pour une cause assez particulière. Je fais un petit tour de table très rapide. Est-ce que vous avez une idée de la cause du divorce?
1: Il l'a trompé avec sa sœur.
0: Non, alors à la fois pointu et classique.
2: Ouais. Il ronflait.
0: Non, ça c'est des causes de divorce sérieuses.
2: Ouais, non, mais il ronflait.
0: Mais non, c'est pas ça.
3: Bah, il faisait plus de, ils avaient plus de relations intimes.
0: Ça aussi, vous avez raison. C'est une cause de divorce.
2: On est en Irlande, il buvait trop de bière. Enfin, il buvait même la nuit, non?
0: Pas assez. Aurait été une rupture de. Bon, la bière, ce qu'on l'a.
1: Ah, il l'a trompé avec un homme.
0: Non.
4: Elle tombait pas enceinte.
3: Il regardait trop le foot.
0: Non, vous n'y êtes pas du tout. Elle lui reproche de moins sourire sur les photos qu'il prend avec elle que les photos qu'il prend avec les poissons qu'il pêche. Alors cette dame, écoutez bien, elle a montré à la cour le sourire qu'il a avec les poissons.
3: Putain.
0: Et elle a dit, regardez quand il est avec moi,
1: il fait la gueule.
0: Alors on n'a pas.
2: Il comprend que c'est broché lui. Hein.
0: On n'a pas le résultat du jugement, mais je vais vous le donner dès que je le veux.
4: C'est drôle,
0: le veux.
4: C'est super.
0: Et
4: drôle.
0: Effectivement, le juge s'est retrouvé avec les photos. Il a dit, oui quand même. C'est vrai qu'il a un grand sourire avec l'un, puis là, il sourit plus. Il sourit plus.
2: En même temps, monsieur, regardez, c'est un broché. Ouais, on fait pas souvent.
0: Ah, moi, j'ai vu deux photos qu'il a prises avec un ton de 120 kilos. Ouais. Effectivement, il y en a une où il sourit pas. Restez avec nous.
3: Sébastien.
0: Qu'est-ce qu'il y a? Enfin, le poisson.
3: Ah ouais. Coé sur Europe 2.

0: s'appelle l'hôpital?
1: Latimone, c'est le plus grand de Marseille.
0: Marseille, évidemment, je suis un gros bisou.
2: Et est-ce que Sonia, elle porte des crocs, du coup?
0: Eh oui.
1: Eh ben, c'est obligé, ça aussi, c'est la base.
0: Est-ce que, non mais alors, c'est vrai ça, la crocs, on est d'accord, c'est l'ultime confort quand tu marches toute la journée et que t'es debout.
1: Mais tu es sûr des... Bon alors, par contre, moi, je suis une crochue, hein. Moi, c'est pas la crocs, c'est la Jiffy.
2: Ah oui. Ah ouais, c'est celle qui se déforme.
1: Pas, les chaussures en plastique à 30 euros, c'est pas possible, je suis une sonnière, je suis pas.
2: Ouais, bah alors, je l'ai testé la Jiffy, moi je m'en sers des fois pour mettre dehors. Elle rétrécit au soleil. Tu la prends en 45 et en fin de saison, elle est encore en 42.
0: Bah d'ailleurs, elle a mal aux pieds, la Sonia, parce qu'elle les a pas changées.

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2: J'ai compilé les meilleures questions de notre micro-trotteur préféré.
3: Ah bah oui.
2: S'appelle Micro de Bretagne. Alors, il a le micro, il a le téléphone, mais il a ni les mots, ni les questions, ni les verbes, ni la syntaxe.
4: Il a juste le micro.
2: Il a juste le micro. Et tu sens que dès que quelqu'un arrive dans la rue, tac, il tend son micro et il se dit après, qu'est-ce que je vais en faire? Alors, il pose des questions aux gens. Alors voilà, écoutez bien. Bon, vous avez vite remarqué que il a pas la question. Du coup, les questions sortent comme ça. Alors, dans le mauvais sens, écoutez d'abord, voici la première.
5: Ok, j'ai une question à te poser.
6: Vas-y.
5: Il y a combien de l'alphabet dans il y a combien d'alphabet?
3: Il y a combien d'alphabet dans le ciel?
2: On va la réécouter parce que je pense que la question était il y a combien de lettres dans l'alphabet? Dans l'alphabet.
5: Ok, j'ai une question à te poser.
6: Vas-y.
5: Il y a combien de l'alphabet dans il y a combien d'alphabet?
2: Ah oui.
4: Il y a combien l'alphabet?
2: Et le mec il se démonte pas, c'est-à-dire qu'il regarde les gars dans les yeux et il dit il y a combien l'alphabet? Puis il attend.
7: Il attend,
2: sans problème.
7: Tu veux répondre quoi?
3: Bah vas-y, réponds.
2: Attention, deuxième question.
5: Bonjour.
8: Bonjour.
5: Comment vous allez-vous?
8: Moi, je vais bien.
2: Eh oui. On a commencé par comment aller, puis après, il s'est dit, il manque les vous.
3: C'est vrai que.
2: Donc,
4: où mettre le
2: alors,
4: vous?
2: C'est-à-dire qu'il a commencé par comment aller. Ouais. Et ensuite, il s'est dit, manque un vous.
3: Mais t'as raison.
2: Sauf qu'il en a mis deux d'un coup. C'est-à-dire qu'après.
3: T'as tous les mots qui arrivent dans un entonnoir.
2: Il est passé de comment aller à comment vous allez-vous. Écoutez.
5: Bonjour.
8: Bonjour.

0: Bollet sur Europe 2.
1: À la télévision, il y avait La Croisière.
2: Je crois qu'il est drôle ce film, je me souviens.
1: Ouais. Alors je confonds
3: c'est
1: toujours
3: c'est avec Marie-Lou Berry et tout. Non, c'est celui-là.
4: C'est pas avec Dubosc. Non, c'est pas ça.
1: Non, alors il y en a deux. Il y avait La Croisière avec Marie-Lou Berry et il y en a une autre avec Franck Dubosc et Gérard Darmon.
2: Et là, c'est avec Charlotte de Turckheim et Antoine Duléry.

0: vraiment à pic.
1: Ouais, c'est pas mal, hein.
0: Sauf que le bateau n'est jamais venu.
2: Ah
0: mince. On m'a pas remboursé, je l'ai eu dans le cul.
2: Ah ouais, ouais, ouais, ouais.
0: Il y avait les filles.
3: Oh, bonjour, elles étaient là pour vous remonter le moral.
0: C'est-à-dire qu'elles sont toujours là pour me consoler parce que, comme on dit en Bretagne, ouvrez les guillemets, deux points. Ou deux points, ouvrez les guillemets.
4: Oui, c'est mieux.
0: Oui.
3: Ouais. Deux points, ouvrez
0: ou deux points, ouvrez les deux points, faites les guillemets.
3: D'accord.
0: Pour une vie remplie d'amour et plus saine, buvez de la Kronenbourg et tapez-vous une bigoudaine.

0: Ça va, mais, ça va, les petits lèvres tôt. Ça va, mon petit Soas, comment il va?
1: Ouais, mais ça va, Patrick.
0: Putain, on parle de croisière. Eh, ça me rappelle un petit week-end sur le Titanic.
1: Oh là là là.
0: Que j'ai fait il y a quelques... C'est comme le Titanic avec Rose et Jack, sauf que là, tu vois, il y avait plus et Jack que Rose.
2: Non.
0: Et Jack, t'as compris?
2: Oui,
0: ouais, je voulais pas les détails.
2: Il est trop tôt là.
1: Oui, Patrick, bon, pas de détails, ça sera bien.
0: Mais faut faire gaffe en croisière. Parce que là, j'ai vu le virus sur le bateau, putain, c'est terrible.
3: Le hantavirus.
0: Non, le Danton virus. Tu connais ou pas?
2: Non.
0: Bah, c'est quand t'es sur un bateau, une croisière, et quelqu'un te demande, on va où? Tu réponds dans ton cul. Tu connais pas?
2: Non.
0: C'est énorme, c'est un réflexe. Danton virus, c'est le réflexe que t'as tout le temps, tiens. Tu l'as mis où? T'as mis où tes lunettes, Pierre?
2: Bah, dans ton cul.
0: Ça,
2: je l'ai chopé.
0: J'avais même eu l'idée de faire le plus grand cabaret sur un navire de croisière.
1: Et il y aurait eu quoi comme numéro sur ce bateau de croisière?
0: En 2004. Je voulais recevoir les frères siamois du Cantal.

0: Babybel dans sa trompette pour le boucher. Écoutez le résultat.
1: Ah ouais.
0: Putain, c'est énorme. C'est à gerber. C'est incroyable. Bisous les culs. Bonne journée.
2: Bisous Patrick. Coé sur Europe 2.

0: sur Europe 2.
1: À la télévision, il y avait La Croisière.
2: Je crois qu'il est drôle ce film, je me souviens.
1: Alors je confonds toujours
3: avec Marie-Lou Berry et tout. Non, c'est celui-là.
4: C'est pas avec Dubosc ? Non, c'est pas ça ?
1: Non, alors il y en a deux. Il y avait La Croisière avec Marie-Lou Berry et il y en a une autre avec Franck Dubosc et Gérard Darmon.
2: Oui. Mais là, c'est avec Charlotte de Turckheim et Antoine Duléry.
1: Et bien, celui-là, je ne l'ai pas vu.
3: C'est le troisième.
5: C'est un troisième.
1: Je ne l'ai pas vu. Il y a dû y avoir des prix sur les tournages sur les bateaux. À un moment donné.
4: C'est une série, non, c'est un film.
3: Ouais.
5: Puis c'est pas trop d'actu, les croisières, en ce moment. Mais
1: C'est l'histoire de Français qui toussent. Il n'y a personne qui les veut. C'est une croisière de 2011, déjà, effectivement.

0: plaît, jetez un petit peu leur pirate sexy.
1: Pirate.
0: Attendez, je me cache un œil.
2: Oh, c'est sympa ça. Et la croisière s'était bien passée alors?
0: C'est-à-dire on a eu quelques soucis. Je vais vous le faire en chanson.
2: D'accord. Okay.
0: On devait faire une croisière direction Pornic. Cette croisière tombait vraiment à pic.
3: Ouais, c'est pas mal, hein.
0: Sauf que le bateau n'est jamais venu.
4: Avance.
0: On m'a pas remboursé, je l'ai eu dans le cul.
4: Ouais.
0: Il y avait les filles.
2: Bonjour, elles étaient là pour vous remonter le moral.
0: C'est-à-dire qu'elles sont toujours là pour me consoler parce que, comme on dit en Bretagne, ouvrez les guillemets, deux points. Ou deux points, ouvrez les guillemets.
4: Oui, c'est mieux.
0: Ouais.
2: Deux points, ouvrez les
0: deux points, faites les guillemets.
2: D'accord.
0: Pour une vie remplie d'amour et plus saine, buvez de la Kronenbourg et tapez-vous une bigoudaine.
4: Vous ne connaissez pas le proverbe.
2: Non. Merci Jean-Baptiste Guégan d'avoir été avec nous et on va finir avec Patrick Sébastien.
0: Allez, allez,

0: Ça va, mais, ça va les petits lèvres tôt. Ça va, mon petit Soas, comment il va?
1: Ouais, dur, mais ça va.
0: Putain, on parle de croisière. Eh, ça me rappelle un petit week-end sur le Titanic.
1: Oh là là là.
0: Que j'ai fait il y a quelques... C'est comme le Titanic avec Rose et Jack, sauf que là, tu vois, il y avait plus et Jack que Rose.
2: Non.
0: Et Jack, t'as compris?
2: Oui,
0: ouais, je voulais pas ces détails.
2: Il est trop tôt là.
1: Oui, Patrick, bon, pas de détails, ça sera bien.
0: Ouais, mais il faut faire gaffe en croisière. Parce que là, j'ai vu le virus sur le bateau, putain, c'est terrible.
3: Ah, le hantavirus.
0: Non, le Danton virus. Tu connais ou pas?
2: Non.
0: Bah, c'est quand t'es sur un bateau, en croisière, et quelqu'un te demande, on va où? Tu réponds dans ton cul. Tu connais pas?
2: Non.
0: C'est énorme, c'est un réflexe. Danton virus, c'est le réflexe que t'as tout le temps, tiens. Tu l'as mis où? T'as mis où tes lunettes, Pierre?
2: Bah, dans ton cul.
0: Voilà,
2: dans ton virus. Ah, putain, ça, je l'ai chopé.
0: J'avais même eu l'idée de faire le plus grand cabaret sur un navire de croisière.
1: Ah, ouais. Et il y aurait eu quoi comme numéro sur ce bateau de croisière?
0: En 2004. Je voulais recevoir les frères siamois du Cantal. Mmh. Ils s'allongeaient sur la scène et se transformaient en parcours de mini-golf.
3: Ah ouais, non. C'est comment?
2: C'est chaud ça quand même.
0: C'est l'air, comment tu vises le huc et tu vois si la balle elle sort par la bouche de droite ou de gauche, tu vois, c'est énorme. T'as l'image?
2: Ouais.
0: Voilà. Et puis souviens-toi, 2008, on reçoit le trompettiste Ibrahim Malouf.
3: Ah ouais,
0: il voulait nous jouer de la chanson de mariage. Et vu qu'on voulait pas, les équipes avaient foutu des pots de Babybel dans sa trompette pour le boucher. Écoutez le résultat.
2: Ah ouais.
0: Putain, c'est énorme. C'est à germer, c'est incroyable. Bisous les culs, bonne journée.
2: Bisous,
4: Patrick. 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
2: Pendant près de 6 ans, c'est le bâtard du jour. Celui-là, je vais me le faire.
3: Les babatards.
4: Les quoi ?
3: Les bâtards du jour. Wouh !
2: Pendant 6 ans,
5: Nurul Ziazwani.
2: A consacré sa vie à son mari. Je me suis trompé tout à l'heure, je crois que c'était le monsieur. C'est la dame, Nurul.
5: Ah,
2: Nurul Ziazwani. Elle l'a nourri. Elle a soigné ses blessures. Elle l'a accompagné à chaque étape de sa reconstruction parce qu'il a eu un grave accident. Mmh. Elle n'était pas seulement son épouse. Elle est devenue son pilier. Et puis grâce à elle, il s'est rétabli.
6: Tout
5: va bien.
2: Et dès qu'il s'est rétabli, il a demandé le divorce et il s'est remarié avec une autre une semaine plus tard.
7: Mais non.
2: Moi, je pense que ce monsieur, tu sais, il est passé à l'étape d'après de tu vas aller en enfer.
5: Ah bah là, oui.
2: Je pense que lui, Satan l'appelle tous les jours. Tu sais,

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1: et les jamais couchés.
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1: Les autorités sanitaires françaises, moins drôle ça, demandent aux passagers de deux vols du 25 avril 2026 qu'ont fait Sainte-Hélène-Johannesburg de se signaler sans délai parce qu'elles doivent rester en quarantaine à domicile. Allez bim, parce qu'à cause du leur risque d'infection sous trois jours.
3: Ouais, mais Johannesburg, Amsterdam, ça veut dire que ça y est, c'est en Europe.
1: Alors, je voudrais avoir une pensée pour le type qui avait acheté une palette de masques FFP2 à la fin du Covid et qui se disait « qu'est-ce que je vais faire de cette merde ?» Ben voilà mon grand, bientôt t'es riche, tu seras le premier à pouvoir
3: putain,
1: la rendre.
4: Arrête.
1: Je voudrais également avoir une pensée pour tous les myopes, presbytes et astigmates qui vont revoir à nouveau de la buée sur leurs lunettes. Tu sais qu'il y avait le masque et les lunettes,
3: c'était insupportable.
1: Je voudrais aussi avoir une pensée pour ce paquet de rouleaux de PQ déchirés qui traînent au fond d'un supermarché depuis des mois dont personne ne veut. Dans une semaine, tu seras une star. Les gens se battront pour te reprendre puisqu'ils penseront au confinement. Tant qu'on est dans les pensées, je voudrais avoir une pensée pour cet étudiant qui vient d'aménager un appartement 10 mètres carrés à Paris, à 900 km de ses parents, qui est en train de se dire « Ah non, hein ! Ah non, hein !
3: Ah non, pas maintenant, hein !
1: Ah non, je vais pas rester dans mon 10 mètres carrés !» Et enfin, une pensée pour tous les chiens qui vont aller se promener 10 fois par jour, même s'ils n'ont plus envie de faire caca. Parce que leur maître, ils écriront sur le petit papier qu'il aille faire caca. Ouais. Voilà, ça y est. Alors, est-ce que ça va revenir ou pas? On ne sait pas. Moi, ce qui me rend dingue dans cette info, vous voulez ce que je vous dise? Vous voulez ce que je vous dise ce que c'est? C'est qu'il y a une info qui est passée pour les gens qui ont fait Sainte-Hélène, Johannesburg en avion. Alors déjà, les gens qui se vont à Sainte-Hélène, à part, il n'y a que Napoléon qui est allé en exil. Je vois pas ce que tu peux aller foutre à Sainte-Hélène. Mais bon, pas grave.
3: Allez voir les oiseaux, je crois.
1: Ils font Sainte-Hélène, Johannesburg en avion. Tu vas pas quand même

0: vite.
1: Ah ouais,
0: oh, c'était magique.
1: Ah, vous avez fait quoi? Racontez-nous.
0: Rien du tout.
1: Ah.
0: Et ça fait du bien, je vous le cache pas. J'étais posé, peinard, heureux comme un acarien au salon de la moquette. Quel bonheur de rien foutre. Puis en plus, j'ai l'impression que quelque chose va sauver la femme, mon quinquennat. Et ça, ça me fait plaisir.
1: Parlez de quoi, monsieur le président?
0: L'antivirus.
1: Eh oui.
0: Imaginez, un de ces Français contamine tout le monde. Hop, confinement.
1: Oh non.
2: Ah non,
0: comme
2: non,
0: ça,
2: non.
0: On oublie un peu ce qui se passe en ce moment. On me posera des questions. Alors le carburant, mets ton masque, toi. Hein? Alors le D3 d'Armoz, mets ton masque, toi.